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1: Il est 3h.
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1: Il est 5h.
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4: Auditrice, auditeur de Zoom Radio, bien le bonjour. Voici votre bulletin météo complet pour votre jeudi 18 juin. Le matin, en général, il faudra compter sur du plein soleil. Concernant le vent, il sera faible à modéré d'est à sud-est, avec des rafales allant entre 20 et 30 km par heure. Les températures s'échelonneront généralement entre 18 et 21 degrés, mais localement, on pourrait déjà atteindre les 22 degrés. Pour ce jeudi après-midi, pas beaucoup de changements, beaucoup de soleil, quelques nuages, et en fin d'après-midi, pourquoi pas, sur l'est du Périgord, le déclenchement d'une toute petite averse orageuse. Concernant le vent, il sera modéré de sud, avec des rafales allant entre 30 et 35 km par heure. Les températures s'échelonneront entre 36 et 37 degrés. Et pour la soirée et la nuit prochaine, les Périgourdins resteront sous un ciel plutôt étoilé, avec deux ou trois passages nuageux. Et surtout, les températures qui auront bien du mal à passer en dessous du seuil des 21 degrés. Voilà, c'est terminé pour aujourd'hui, en ce 169e jour de l'année. N'oubliez pas de faire une bise à toutes les Cassandra ainsi que les Léonce. Le lever du soleil pour ce jeudi, 6h09, et celui-ci se couchera à 21h47.
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1: Bonjour, bonjour à tous. Retour à l'hippodrome de Paris-Longchamp et les 2200 mètres de la piste en gazon à l'occasion du Quintet Plus de ce jeudi 18 juin 2026. Il réunira 14 protagonistes âgés de 3 ans. La location sera de 52 800 euros et le départ prévu vers 20h15. En tête de notre sélection, le 3, Too Darn Quick, sur la montante est confié à Pierre-Charles Boudot. Il visera la victoire. Suivi du 6, Nationi Fall, qui donne toujours le meilleur d'elle-même dans un parcours. Le 11, Stan Legrand, prise en note lors de sa dernière prestation. Le 2, Cozy Bear, rallongé pour l'occasion. Et enfin le 7, Mr. Black, incontournable dans une telle épreuve. Il complétera notre sélection. Une sélection que vous pouvez retrouver sur ma chaîne YouTube Tom Kazak, les pronostics hippiques avec mes dernières minutes. Donc notre choix aujourd'hui, premier le 3, Too Darn Quick. Second le 6, Nationi Fall. Troisième le 11, Stan Legrand. Quatrième le 2, Cozy Bear. Cinquième le 7, Mr. Black. Le second choix, le 13, l'As. Et le 8, et à vous la fortune!

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1: Bonjour à tous et bonne fête aux Léonces ce 18 juin. Ordonnés, logiques, ils sont plutôt conformistes. Les Léonces, diplomates, patients, ils aiment expliquer, convaincre. Ce sont de bons pédagogues, calmes, méthodiques, précis, ils sont pourvus d'une forte personnalité. Bavards, nonchalants, sociables, ce sont des épicuriens qui savent profiter de la vie. Amoureux de l'ordre, ils n'aiment pas l'imprévu. Ce sont d'extraordinaires conteurs qui aiment charmer leur auditoire. Que s'est-il passé ce 18 juin? Eh bien, en 1940, à Londres, le général de Gaulle lance à la BBC son premier appel à la résistance. 1961, fin de la mise en eau du barrage de Serre-Ponçon dans les Hautes-Alpes. C'est le plus grand lac artificiel d'Europe avec 1 milliard de mètres cubes d'eau et 3000 hectares. 1983, Sally Ride devient la première femme américaine à aller dans l'espace. Elle précède les deux femmes soviétiques Valentina Tereshkova en 1963 et Svetlana Savitskaya en 1982. 1992, les Irlandais approuvent par référendum le traité de Maastricht avec 69% des voix. 1999, affaire du sang contaminé, l'ancien ministre de la Santé de 1988 à 91, Claude Évin, est mis en examen pour homicide involontaire. 2010, mort du général Marcel Maurice Bijard. Un an de plus pour quelques sportifs célèbres, Richard Gasquet, né à Béziers, tennisman. Gilles Bocola, qui vient d'Échirolles en Isère, spécialiste de ski freestyle le boss. Bon anniversaire également à l'actrice belge Marie Gillin, née à Liège, l'humoriste Jamel Debbouze et l'actrice Julie Depardieu. Vous l'attendez tous, c'est le dicton du jour. Mauvais temps à la Saint-Léonce, peu de fruits, beaucoup de ronces. Très bonne journée, à demain.

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2: Bonjour à tous, l'horoscope de ce jeudi. On débute avec les béliers, pas besoin de crier pour vous faire entendre. Essayez de vous faire comprendre dans le calme. Les taureaux, votre vie est pleine d'action ces derniers jours, vous n'avez pas le temps de vous ennuyer. Gémeaux, vous êtes très présent pour vos proches, vous êtes toujours à leur écoute. Les cancers, vous êtes souvent en retard, cela commence à agacer votre entourage. Les lions, vous mettez l'ambiance autour de vous, votre bonne humeur réveille votre entourage. Les vierges, ce n'est pas en faisant la tête que vous allez gagner en popularité. Montrez-vous plus souriant. Balance, du plaisir, de la légèreté et des rires. Les balances, le programme de votre journée s'annonce exceptionnel. Scorpion, vous vous sentez bien dans votre corps. Les scorpions, vous prenez soin de vous en ce moment. Les sagittaires, la chance vous sourit. Tous vos projets sont en passe de se concrétiser. Capricorne, vous allez faire une rencontre qui pourrait bien pimenter votre quotidien. Votre cœur va battre la chamade. Verseau, vous avez toutes les cartes en main pour réussir aujourd'hui. Vous n'avez plus qu'à vous lancer. Et enfin les poissons, vous avez du pain sur la planche. Les poissons, mais il en faut plus pour vous impressionner. Vous êtes prêts à relever les défis. Avec tout ça, très bon jeudi.
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1: Kérine Saïdi, pendant son enfance et son adolescence à Nice, a été victime de violences, de maltraitances et d'abus. Maman d'une jeune fille, elle a aujourd'hui 30 ans, elle témoigne dans « Ça a commencé par une caresse » de son calvaire et de son long chemin de résilience afin d'aider les personnes victimes de pédocriminalité. Cyrine n'a jamais eu la chance de vivre avec une mère aimante. La fillette ne connaît que des insultes, les coups et les privations. Souvent, on lui interdit de parler, de se laver ou de manger à sa faim. Alors, quand Cyrine fait la connaissance de son voisin dans la région de Nice, un quinquagénaire qui lui fait des cadeaux, elle croit avoir trouvé un havre de paix, un refuge. Mais la petite fille réalise vite que ses attentions ont un prix. Elle n'a que 9 ans quand le voisin la viole pour la première fois. Ce cauchemar va durer de très longues années. Parfois, son bourreau la drogue pour qu'elle soit plus docile et il filme ce qu'il lui impose. Jusqu'à ce qu'un jour, enfin, la justice mette fin à son calvaire. Mais il est trop tard. L'enfance et l'adolescence de Cyrine sont brisées et le chemin vers la reconstruction sera long et difficile. Ça a commencé par une caresse de Cyrine Saïdi et paru chez City Éditions.

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1: Bonjour à tous, les programmes télé, la télévision pour ce soir, jeudi. On débute avec la chaîne TF1 qui nous propose ce soir la série Zodiac dès 21h10. À la même heure sur France 2, place au magazine Envoyé spécial. Sur France 3 ce soir, la série Alex Hugo. Sur la chaîne France 4, rendez-vous avec le film À l'ombre des filles, diffusé dès 21h. Sur M6 ce soir, la Coupe du monde de football, la Suisse face à la Bosnie. Sur la chaîne TMC, rendez-vous avec le film Les Soudoués, diffusé dès 21h25. Et enfin, pour terminer, rendez-vous par exemple ce soir sur la chaîne Novo 19 avec le film Bienvenue à bord. Avec tout ça, bonne soirée télé.

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4: Auditrice, auditeur de Zoom Radio, bien le bonjour. Voici votre bulletin météo complet pour votre jeudi 18 juin. Le matin, en général, il faudra compter sur du plein soleil. Concernant le vent, il sera faible à modéré d'est à sud-est, avec des rafales allant entre 20 et 30 km par heure. Les températures s'échelonneront généralement entre 18 et 21 degrés, mais localement, on pourrait déjà atteindre les 22 degrés. Pour ce jeudi après-midi, pas beaucoup de changements, beaucoup de soleil, quelques nuages, et en fin d'après-midi, pourquoi pas, sur l'est du Périgord, le déclenchement d'une toute petite averse orageuse. Concernant le vent, il sera modéré de sud, avec des rafales allant entre 30 et 35 km par heure. Les températures s'échelonneront entre 36 et 37 degrés. Et pour la soirée et la nuit prochaine, les Périgourdins resteront sous un ciel plutôt étoilé, avec deux ou trois passages nuageux. Et surtout, les températures qui auront bien du mal à passer en dessous du seuil des 21 degrés. Voilà, c'est terminé pour aujourd'hui, en ce 169e jour de l'année. N'oubliez pas de faire une bise à toutes les Cassandra ainsi que les Léonce. Le lever du soleil pour ce jeudi, 6h09, et celui-ci se couchera à 21h47.
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1: Bonjour à tous et bonne fête aux Léonces ce 18 juin. Ordonnés, logiques, ils sont plutôt conformistes. Les Léonces, diplomates, patients, ils aiment expliquer, convaincre. Ce sont de bons pédagogues, calmes, méthodiques, précis, ils sont pourvus d'une forte personnalité. Bavards, nonchalants, sociables, ce sont des épicuriens qui savent profiter de la vie. Amoureux de l'ordre, ils n'aiment pas l'imprévu. Ce sont d'extraordinaires conteurs qui aiment charmer leur auditoire. Que s'est-il passé ce 18 juin ? Eh bien, en 1940, à Londres, le général de Gaulle lance à la BBC son premier appel à la résistance. 1961, fin de la mise en eau du barrage de Serre-Ponçon dans les Hautes-Alpes. C'est le plus grand lac artificiel d'Europe avec 1 milliard de mètres cubes d'eau et 3000 hectares. 1983, Sally Ride devient la première femme américaine à aller dans l'espace. Elle précède les deux femmes soviétiques Valentina Tereshkova en 1963 et Svetlana Savitskaya en 1982. 1992, les Irlandais approuvent par référendum le traité de Maastricht avec 69% des voix. 1999, affaire du sang contaminé, l'ancien ministre de la Santé de 1988 à 91, Claude Évin, est mis en examen pour homicide involontaire. 2010, mort du général Marcel Maurice Bijard. Un an de plus pour quelques sportifs célèbres, Richard Gasquet, né à Béziers, tennisman. Gilles Bocola, qui vient d'Échirolles en Isère, spécialiste de ski freestyle le boss. Bon anniversaire également à l'actrice belge Marie Gillin, née à Liège, l'humoriste Jamel Debbouze et l'actrice Julie Depardieu. Vous l'attendez tous, c'est le dicton du jour. Mauvais temps à la Saint-Léonce, peu de fruits, beaucoup de ronces. Très bonne journée, à demain.

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1: Bonjour à tous, dans l'actualité people du jour, on parle de Norbert Tarrère à l'Albi à la mort. Dans la prochaine saison du meilleur pâtissier, y aura-t-il une épreuve autour de la pièce montée? Ça serait bien puisque le nouveau juré de l'émission a annoncé son mariage imminent. C'est dans une émission que le remplaçant de Mercotte a fait cette confidence. Il faut juste qu'on trouve la date, a-t-il expliqué. En tous les cas, tu pourras venir. Par contre, ça sera barbecue, a-t-il ajouté. Une jolie nouvelle étape pour le chef âgé de 45 ans et Abby, donc, qu'il aime depuis 2019. Ensemble, ils ont eu en juin 2020 Elijah, un petit chou qui couve donc Gaïane, Lali et Alia, les filles de Norbert et son ex-femme Amandine. Côté enfant d'honneur, en tout cas, le compte est bon. On se retrouve très vite avec d'autres Actu People.

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1: Bonjour à tous, dans l'info insolite du jour, direction le département de l'Ain. Les braqueurs défoncent la bijouterie avec un tronc d'arbre à Oyonnax dans l'Ain. Des braqueurs d'une bijouterie ont utilisé un tronc d'arbre pour réaliser leurs méfaits avant de repartir avec un butin conséquent. Braquage insolite et donc spectaculaire d'une bijouterie du centre-ville d'Oyonnax dans l'Ain. Dans la nuit de mercredi à jeudi dernier, l'établissement a été dévalisé par des braqueurs qui ont utilisé une fourgonnette bélier. Les malfaiteurs sont entrés dans cette boutique en enfonçant la porte via un procédé plutôt original. Ils ont accroché un tronc d'arbre à l'arrière d'un petit utilitaire avant de faire une violente manœuvre en arrière, percutant donc la façade. Les malfrats sont repartis avec un butin d'environ 500 000 euros de bijoux volés. L'attaque rudimentaire a été très rapide. Ils prennent tous les risques parce qu'ils savent que même si ils sont repérés, ils vont pouvoir partir très vite avant que les forces de l'ordre n'interviennent, a déclaré un représentant du syndicat policier. Une enquête a été ouverte à la suite donc de ce braquage et des relevés ont été effectués par la police scientifique pour recueillir des preuves. On se retrouve très vite avec d'autres infos insolites.

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La Dordogne brillait au-delà de nos frontières. Un journaliste britannique du Daily Telegraph qui parcourt la France depuis 40 ans vient de classer notre département parmi les 5 plus beaux de France avec la note maximale de 10 sur 10. Il était au micro hier et il s'expliquait encore. Pour lui, en Périgord, l'homme et le paysage se sont mis d'accord depuis longtemps. Il salue la richesse de nos paysages et de notre histoire, de la préhistoire, de la vallée de la Vézère jusqu'au village de Caractère. Une belle reconnaissance à l'approche de la saison estivale. Direction Le Bug à présent, c'est un véritable symbole tyrannais. La piscine municipale a rouvert ses portes hier après 3 ans de fermeture provoquée par une fuite. Pour alléger la facture, le nouveau maire Bernard Crouzet et son équipe ont mis la main à la pâte. Ils ont eux-mêmes localisé la fuite et fait appel à un réparateur pour un peu plus de 1500 euros. Là où l'ancienne municipalité tombait à sur 300 000 euros de travaux. Des bénévoles et un artisan local sont venus décaper et repeindre le bassin. La piscine accueille désormais le public de 15 à 22 heures et l'inauguration officielle aura lieu ce dimanche à 18h30. Direction le côté sport, le week-end s'annonce chargé à Bergerac. Le club de Sigoulès Gym organise un championnat national de gymnastique de demain vendredi jusqu'à dimanche. Et puis à Périgueux, la natation artistique périgourdine donnera son gala annuel à la piscine Bertrand de Born, samedi à 19h et dimanche à 15h. Voilà pour cette édition. Passez une excellente journée dans le Périgord, en Dordogne et sur Zoom Radio.

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1: Bonjour, bonjour à tous. Retour à l'hippodrome de Paris-Longchamp et les 2200 mètres de la piste en gazon à l'occasion du Quintet Plus de ce jeudi 18 juin 2026. Il réunira 14 protagonistes âgés de 3 ans. La location sera de 52 800 € et le départ prévu vers 20h15. En tête de notre sélection, le 3, Too Darn Quick, sur la montante est confié à Pierre Charles Boudot. Il visera la victoire. Suivi du 6, Nationi Fall, qui donne toujours le meilleur d'elle-même dans un parcours. Le 11, Stan Le Grand, prise en note lors de sa dernière prestation. Le 2, Cozy Bee, rallongé pour l'occasion. Et enfin, le 7, Mr. Black, incontournable dans une telle épreuve. Il complétera notre sélection. Une sélection que vous pouvez retrouver sur ma chaîne YouTube Tom Kazak, les pronostics hippiques avec mes dernières minutes. Donc notre choix aujourd'hui, premier le 3, Too Darn Quick. Second le 6, Nationi Fall. Troisième le 11, Stan Le Grand. Quatrième le 2, Cozy Bear. Cinquième le 7, Mr. Black. Le second choix le 13, l'As. Et le 8, et à vous la fortune!

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1: Il est 7h.
2: Bonjour à tous. À la une de l'actualité, Donald Trump a signé l'accord de paix hier soir entre Washington et Téhéran depuis le château de Versailles où il dînait avec Emmanuel Macron. Un accord pour mettre fin à 3 mois de guerre au Moyen-Orient. La signature a été confirmée par le ministère des Affaires étrangères iranien. Elle était prévue demain en Suisse.

0: axe d'un ancien animateur de périscolaire. Il comparaissait pour des faits de harcèlement et d'agression sexuelle sur mineurs. Le tribunal avait estimé que les infractions n'étaient pas suffisamment caractérisées. Le procureur avait pourtant requis 18 mois de prison avec sursis. Un appel à la prudence sur les routes à quelques semaines des premiers gros départs en vacances d'été. La mortalité routière est repartie à la hausse en France avec 3515 décès l'an dernier. Les autorités rappellent les règles essentielles. Ceinture de sécurité, respect des distances, limitation de vitesse et pause toutes les deux heures. Christophe Ramon est le directeur des études et de la recherche à l'association Prévention Routière.
1: De faire attention aux autres, ça c'est le point crucial. On a une circulation qui est de plus en plus complexe, avec de nouveaux aménagements, des règles de conduite qui changent. Par exemple, les routes de campagne aujourd'hui, d'un département à l'autre, ça peut être 80 ou 90 km/h. Donc c'est important de bien se renseigner sur ces trajets, de faire le point sur les nouvelles règles de conduite, par exemple de nouveaux ronds-points qui apparaissent. Donc il faut se former en permanence et en actualisant ses connaissances, ça permet de mieux anticiper des situations et d'éviter de faire face à l'imprévu.
0: Des propos recueillis par Mylène Debac. On termine par du sport, du football. L'Angleterre séduisante hier soir pour ses débuts dans le mondial. Victoire 4-2 contre la Croatie. Le Portugal a été tenu en échec par la République démocratique du Congo 1-1 et le Ghana a battu le Panama 1-0. Belle journée à tous.
2: Salut tout le monde, il est 7h03 ce jeudi sur Zoom Radio. Comme chaque matin, on commence avec la météo de Thomas Kotarski.
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7: Auditrices, auditeurs de Zoom Radio, bien le bonjour. Voici votre bulletin météo complet pour votre jeudi 18 juin. Le matin, en général, il faudra compter sur du plein soleil. Concernant le vent, il sera faible à modéré d'est à sud-est avec des rafales allant entre 20 et 30 km par heure. Les températures s'échelonneront généralement entre 18 et 21 degrés, mais localement, on pourrait déjà atteindre les 22 degrés. Pour ce jeudi après-midi, pas beaucoup de changements, beaucoup de soleil, quelques nuages, et en fin d'après-midi, pourquoi pas, sur l'est du Périgord, le déclenchement d'une toute petite averse orageuse. Concernant le vent, il sera modéré de sud, avec des rafales allant entre 30 et 35 km par heure. Les températures s'échelonneront entre 36 et 37 degrés. Et pour la soirée la nuit prochaine, les Périgourdins resteront sous un ciel plutôt étoilé, avec deux ou trois passages nuageux, et surtout les températures qui auront bien du mal à passer en dessous du seuil des 21 degrés. Voilà, c'est terminé pour aujourd'hui, en ce 169e jour de l'année. N'oubliez pas de faire une bise à toutes les Cassandra ainsi que les Léonce. Le lever du soleil pour ce jeudi, 6h09, et celui-ci se couchera à 21h47.
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2: Restez avec nous sur Zoom Radio, la musique revient. Juste avant, voici Amélia pour le top 5 du jour. Bonjour Amélia.
3: Rebonjour Chris. Et aujourd'hui dans le top 5 du jour, dans l'Happy Morning, les choses qu'on fait quand personne ne regarde. En numéro 5, danser devant le miroir avec conviction. Numéro 4, sentir ses propres vêtements pour vérifier s'ils sont encore portables. En numéro 3, parler à haute voix en imitant des conversations imaginaires. En numéro 2, manger directement dans le plat, pour salir une assiette. Et en numéro 1, rester immobile sur le canapé pendant une durée indéterminée. Et le centre d'études sur la vie privée confirme, tout le monde fait pareil.
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2: Bonjour à tous, l'horoscope de ce jeudi. On débute avec les béliers, pas besoin de crier pour vous faire entendre. Essayez de vous faire comprendre dans le calme. Les taureaux, votre vie est pleine d'action ces derniers jours, vous n'avez pas le temps de vous ennuyer. Gémeaux, vous êtes très présents pour vos proches, vous êtes toujours à leur écoute. Les cancers, vous êtes souvent en retard, cela commence à agacer votre entourage. Les lions, vous mettez l'ambiance autour de vous, votre bonne humeur réveille votre entourage. Les vierges, ce n'est pas en faisant la tête que vous allez gagner en popularité, montrez-vous plus souriant. Balance, du plaisir, de la légèreté et des rires. Les balances, le programme de votre journée s'annonce exceptionnel. Scorpion, vous vous sentez bien dans votre corps. Les scorpions, vous prenez soin de vous en ce moment. Les sagittaires, la chance vous sourit. Tous vos projets sont en passe de se concrétiser. Capricorne, vous allez faire une rencontre qui pourrait bien pimenter votre quotidien. Votre cœur va battre la chamade. Verseau, vous avez toutes les cartes en main pour réussir aujourd'hui. Vous n'avez plus qu'à vous lancer. Et enfin les poissons, vous avez du pain sur la planche. Les poissons, mais il en faut plus pour vous impressionner. Vous êtes prêt à relever les défis. Avec tout ça, très bon jeudi.

Zoom Radio, bonjour. La Dordogne brille au-delà de nos frontières. Un journaliste britannique du Daily Telegraph qui parcourt la France depuis 40 ans vient de classer notre département parmi les 5 plus beaux de France avec la note maximale de 10 sur 10. Il était au micro hier et il s'expliquait encore. Pour lui, en Périgord, l'homme et le paysage se sont mis d'accord depuis longtemps. Il salue la richesse de nos paysages et de notre histoire, de la préhistoire, de la vallée de la Vézère jusqu'au village de Caracas. Une belle reconnaissance à l'approche de la saison estivale. Direction Le Bug à présent, c'est un véritable symbole tyrannais. La piscine municipale a rouvert ses portes hier après 3 ans de fermeture provoquée par une fuite. Pour alléger la facture, le nouveau maire Bernard Crouzet et son équipe ont mis la main à la pâte. Ils ont eux-mêmes localisé la fuite et fait appel à un réparateur pour un peu plus de 1500 euros. Là où l'ancienne municipalité tombait à sur 300 000 euros de travaux. Des bénévoles et un artisan local sont venus décaper et repeindre le bassin. La piscine accueille désormais le public de 15 à 22 heures et l'inauguration officielle aura lieu ce dimanche à 18h30. Direction le côté sport, le week-end s'annonce chargé à Bergerac. Le club de Sigoulès Gym organise un championnat national de gymnastique de demain vendredi jusqu'à dimanche. Et puis à Périgueux, la natation artistique périgourdine donnera son gala annuel à la piscine Bertrand de Borne, samedi à 19h et dimanche à 15h. Voilà pour cette édition. Passez une excellente journée dans le Périgord, en Dordogne et sur Zoom Radio.

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2: Bonjour, bonjour à tous. Retour à l'hippodrome de Paris-Longchamp et les 2200 mètres de la piste en gazon à l'occasion du Quintet Plus de ce jeudi 18 juin 2026. Il réunira 14 protagonistes âgés de 3 ans. La location sera de 52 800 euros et le départ prévu vers 20h15. En tête de notre sélection, le 3, Too Darn Quick, sur la montante est confié à Pierre-Charles Boudot. Il visera la victoire. Suivi du 6, Nationi Fall, qui donne toujours le meilleur d'elle-même dans un parcours. Le 11, Stan Le Grand, prise en note lors de sa dernière prestation. Le 2, Cozy Beer, rallongé pour l'occasion. Et enfin le 7, Mr. Black, incontournable dans une telle épreuve. Il complétera notre sélection. Une sélection que vous pouvez retrouver sur ma chaîne YouTube Tom Kazak, les pronostics hippiques avec mes dernières minutes. Donc notre choix aujourd'hui, premier le 3, Too Darn Quick. Second le 6, Nationi Fall. Troisième le 11, Stan Le Grand. Quatrième le 2, Cozy Beer. Cinquième le 7, Mr. Black. Le second choix le 13, L'As. Et le 8, et à vous la fortune.
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1: Zoom Radio, l'Happy Morning, avec l'étude scientifique qui ne sert à rien. Bonjour Amélia.
2: Rebonjour Chris. Et aujourd'hui, dans l'étude scientifique qui ne sert à rien, votre boîte de crackers contient plus de bactéries que votre cuvette des toilettes, et ça c'est mesuré. La National Sanitation Foundation a testé, les endroits les plus sales de la cuisine ne sont pas ceux qu'on croit. La poignée du frigo, le bac à légumes, la boîte de céréales et crackers qu'on touche avec les mains sales. Pendant ce temps, les cuvettes des toilettes, elles, sont nettoyées régulièrement, et elle est presque propre, hein, comparée au reste. Allez, bon appétit, chez la science vire de ruiner votre apéro.
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2: Et voilà, la première heure de l'Happy Morning se termine pour ce jeudi. Le week-end approche vite. Hein. Bon réveil à tous. On enchaîne avec la suite.
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1: Il est 8h.
2: Bonjour à tous, à la une de l'actualité, je l'ai signé, les mots hier soir de Donald Trump à la sortie du château de Versailles où il dînait avec Emmanuel Macron. Le président américain a signé l'accord de paix entre Washington et Téhéran, un accord pour mettre fin à 3 mois de guerre au Moyen-Orient. La signature a été confirmée par le ministère des Affaires étrangères iranien. Une cérémonie est prévue demain en Suisse, le détroit d'Ormuz doit maintenant rouvrir. Et avec cette signature, les cours du pétrole reculent ce matin, le baril de Brent a baissé quasiment de 1,5%. Coup de chaud sur la France, 26 départements sont placés en vigilance orange pour la canicule à partir de midi aujourd'hui. Ça concerne l'Île-de-France, le centre et une bonne moitié est du pays. Il va faire entre 34 et 38 degrés avec des pics à 40 degrés localement. Cette vague de chaleur devrait se poursuivre jusqu'en début de semaine prochaine. La SNCF change ses plans à cause de la chaleur. 71 trains intercités sont supprimés aujourd'hui et ça jusqu'à lundi sur plusieurs grandes lignes du réseau national. Julie Pierret.
3: Oui, les lignes notamment concernées Paris-Orléans, Limoges-Toulouse, Paris-Clermont-Ferrand et

0: Le texte prévoit un malus pouvant atteindre 50% du prix des produits d'ici 2030 et une interdiction de publicité pour ces plateformes. Les enseignes européennes et françaises seraient, elles, épargnées. Le parquet de Paris fait appel contre la relaxe d'un ancien animateur de périscolaire. Il comparaissait pour des faits de harcèlement et d'agression sexuelle sur mineurs. Le tribunal avait estimé que les infractions n'étaient pas suffisamment caractérisées. Le procureur avait pourtant requis 18 mois de prison avec sursis. Et en football, à la Coupe du Monde, l'Angleterre a lancé son mondial par une victoire hier 4-2 face à la Croatie. Le Portugal a été tenu en échec 1-1 par la République démocratique du Congo. Belle journée à tous.
1: Jeudi matin, 8h03 sur Zoom Radio, bienvenue. On regarde ensemble la météo avec Thomas Kotarski.
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6: Auditrices, auditeurs de Zoom Radio, bien le bonjour. Voici votre bulletin météo complet pour votre jeudi 18 juin. Le matin, en général, il faudra compter sur du plein soleil. Concernant le vent, il sera faible à modéré d'est à sud-est avec des rafales allant entre 20 et 30 km par heure. Les températures s'échelonneront généralement entre 18 et 21 degrés, mais localement, on pourrait déjà atteindre les 22 degrés. Pour ce jeudi après-midi, pas beaucoup de changements, beaucoup de soleil, quelques nuages, et en fin d'après-midi, pourquoi pas, sur l'est du Périgord, le déclenchement d'une toute petite averse orageuse. Concernant le vent, il sera modéré de sud, avec des rafales allant entre 30 et 35 km par heure. Les températures s'échelonneront entre 36 et 37 degrés. Et pour la soirée et la nuit prochaine, les Périgourdins resteront sous un ciel plutôt étoilé, avec deux ou trois passages nuageux. Et surtout, les températures qui auront bien du mal à passer en dessous du seuil des 21 degrés. Voilà, c'est terminé pour aujourd'hui. En ce 169e jour de l'année, n'oubliez pas de faire une bise à toutes les Cassandra ainsi que les Léonce. Le lever du soleil pour ce jeudi, 6h09, et celui-ci se couchera à 21h47.
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1: Deuxième heure de ce jeudi pétillant, l'Happy Morning, carbure à fond, matinée radieuse en perspective.
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1: Bonjour à tous, dans l'actualité people du jour, on parle de Norbert Harrère, à l'Albi, à la mort. Dans la prochaine saison du meilleur pâtissier, y aura-t-il une épreuve autour de la pièce montée? Ça serait bien, puisque le nouveau juré de l'émission a annoncé son mariage imminent. C'est dans une émission que le remplaçant de Mercotte a fait cette confidence. Il faut juste qu'on trouve la date, a-t-il expliqué. En tous les cas, tu pourras venir. Par contre, ça sera barbecue, a-t-il ajouté. Une jolie nouvelle étape pour le chef âgé de 45 ans et habillé qu'il aime depuis 2019. Ensemble, ils ont eu en juin 2020 Elijah, un petit chou qui couve donc Gaïane, Lali et Alia, les filles de Norbert et son ex-femme Amandine. Côté enfant d'honneur, en tout cas, le compte est bon. On se retrouve très vite avec d'autres Actu People.
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1: Et on fait un point sur notre agenda estival dans l'Happy Morning, les bords de l'île s'animent, qui est zen, qui est gourmand, qui est sportif, Didier 7 et concert presque les pieds dans l'eau. C'est à Périeux à partir du 11 juillet au port de Bergerac. Également place à une belle soirée concert dès 21h30. Une scène au bord de la Dordogne et toute l'ambiance estivale du Périgord pourpre. Et puis à notre rond, ce seront des nuits d'été, tout l'été, concert en plein air, projection et animation pour toute la famille. Ou encore noter le 17 juillet à Milac de Nantron, le festival de l'été en Périgord vert. Un beau rendez-vous de musique classique dans un cadre champêtre. Il est toujours là, c'est l'Happy Morning de Chris Kaes sur Zoom Radio.
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0: et belle matinée sur Zoom Radio. Petit conseil, même si c'est mauvais, hein, gardez le sourire, en tout cas, c'est l'horoscope.
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2: Bonjour à tous, l'horoscope de ce jeudi. On débute avec les béliers, pas besoin de crier pour vous faire entendre. Essayez de vous faire comprendre dans le calme. Les taureaux, votre vie est pleine d'action ces derniers jours, vous n'avez pas le temps de vous ennuyer. Gémeaux, vous êtes très présents pour vos proches, vous êtes toujours à leur écoute. Les cancers, vous êtes souvent en retard, cela commence à agacer votre entourage. Les lions, vous mettez l'ambiance autour de vous, votre bonne humeur réveille votre entourage. Les vierges, ce n'est pas en faisant la tête que vous allez gagner en popularité. Montrez-vous plus souriant. Balance, du plaisir, de la légèreté et des rires. Les balances, le programme de votre journée s'annonce exceptionnel. Scorpion, vous vous sentez bien dans votre corps. Les scorpions, vous prenez soin de vous en ce moment. Les sagittaires, la chance vous sourit. Tous vos projets sont en passe de se concrétiser. Capricorne, vous allez faire une rencontre qui pourrait bien pimenter votre quotidien. Votre cœur va battre la chamade. Verseau, vous avez toutes les cartes en main pour réussir aujourd'hui. Vous n'avez plus qu'à vous lancer. Et enfin, les poissons, vous avez du pain sur la planche. Les poissons, mais il en faut plus pour vous impressionner. Vous êtes prêts à relever les défis. Avec tout ça, très bon jeudi.
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Zoom Radio, bonjour. La Dordogne brille au-delà de nos frontières. Un journaliste britannique du Daily Telegraph qui parcourt la France depuis 40 ans vient de classer notre département parmi les 5 plus beaux de France avec la note maximale de 10 sur 10. Il était au micro hier et il s'expliquait encore. Pour lui, en Périgord, l'homme et le paysage se sont mis d'accord depuis longtemps. Il salue la richesse de nos paysages et de notre histoire, de la préhistoire, de la vallée de la Vézère jusqu'au village de Caracas. Une belle reconnaissance à l'approche de la saison estivale. Direction Le Bug à présent, c'est un véritable symbole tyrannais. La piscine municipale a rouvert ses portes hier après 3 ans de fermeture provoquée par une fuite. Pour alléger la facture, le nouveau maire Bernard Crouzet et son équipe ont mis la main à la pâte. Ils ont eux-mêmes localisé la fuite et fait appel à un réparateur pour un peu plus de 1500 euros. Là où l'ancienne municipalité tombait à sur 300 000 euros de travaux. Des bénévoles et un artisan local sont venus décaper et repeindre le bassin. La piscine accueille désormais le public de 15 à 22 heures et l'inauguration officielle aura lieu ce dimanche à 18h30. Direct sur le côté sport, le week-end s'annonce chargé à Bergerac. Le club de Sigoulès Gym organise un championnat national de gymnastique de demain vendredi jusqu'à dimanche. Et puis à Périgueux, la natation artistique périgourdine donnera son gala annuel à la piscine Bertrand de Borne, samedi à 19h et dimanche à 15h. Voilà pour cette édition. Passez une excellente journée dans le Périgord, en Dordogne et sur Zoom Radio.

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2: Bonjour, bonjour à tous. Retour à l'hippodrome de Paris-Longchamp et les 2200 mètres de la piste en gazon à l'occasion du Quintet Plus de ce jeudi 18 juin 2026. Il réunira 14 protagonistes âgés de 3 ans. La location sera de 52 800 euros et le départ prévu vers 20h15. En tête de notre sélection, le 3, Too Darn Quick, sur la montante est confié à Pierre-Charles Boudot, il visera la victoire. Suivi du 6, Nationi Fall, qui donne toujours le meilleur d'elle-même dans un parcours. Le 11, Stan Legrand, prise en note lors de sa dernière prestation. Le 2, Cozy Bear, rallongé pour l'occasion. Et enfin, le 7, Mr. Black, incontournable dans une telle épreuve. Il complétera notre sélection. Une sélection que vous pouvez retrouver sur ma chaîne YouTube Tom Kazak, les pronostics hippiques avec mes dernières minutes. Donc notre choix aujourd'hui, premier le 3, Too Darn Quick. Second le 6, Nationi Fall. Troisième le 11, Stan Legrand. Quatrième le 2, Cozy Bear. Cinquième le 7, Mr. Black. Le second choix, le 13, l'As. Et le 8, et à vous la fortune!

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1: Rebonjour, Chris. Direction le record du monde inutile. Aujourd'hui, 96 cuillères, pas 95, pas 100, exactement 96 cuillères en équilibre sur le corps humain. C'est le record du monde et il appartient à un Iranien. Comment a fait-il pour tenir 96 cuillères sur soi? D'abord, faut comprendre le principe. Les cuillères métalliques adhèrent à la peau grâce à un mélange de chaleur corporelle et d'humidité et de friction. C'est pas de la magie, hein, c'est la physique. Enfin, de la physique un peu bizarre. Le recordman a passé des heures à couvrir méthodiquement le visage. D'abord, front, joue, nez, menton, puis le cou, les épaules, la poitrine, le dos, les bras, les jambes. Chaque zone du corps exploitée au maximum de sa capacité cuillère portante. Faut pas bouger, hein, faut pas transpirer, faut pas éternuer non plus. Le moindre mouvement brusque et c'est l'avalanche de couverts. Le record précédent, 31 cuillères sur le visage uniquement, appartenait à un Serbe depuis 2013. Les Iraniens ont dû, pourquoi, se limiter au visage? Ils ont eu raison. Il y a des entraînements pour ça, des techniques, des communautés en ligne, des passionnés d'équilibre de cuillères. Internet est un endroit merveilleux pour tout ça. Et puis la grande question, pourquoi? La réponse, parce que c'est possible. L'humanité a toujours voulu repousser les limites. Certains grimpent l'Everest, d'autres se couvrent de cuillères. Chacun son Everest. Le Guinness World Record a homologué ce record avec tout le sérieux qu'il mérite. Des juges, des témoins, des photos officielles. Un homme couvert de cuillères immortalisé pour l'éternité. Et puis dans 1000 ans, les archéologues se demanderont ce qui n'allait pas chez nous. Très belle journée.
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1: Et voici votre agenda Zoom Radio. L'été s'annonce grand en Périgord. À Périgueux, du 30 juin au 4 juillet, c'est Mimos, le festival des arts, du mime et du geste. Les rues, les jardins et les salles s'animent des spectacles venus du monde entier. Direction ensuite Abjad sur Bordia du 3 au 5 juillet pour la Fête Libre. Costumes, traditions, occitanes et fleurs en papier, un vrai voyage dans le temps. On revient dans quelques minutes avec un nouvel agenda. Voici en tout cas l'Happy Morning avec Chris Keist.
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1: Il est 9h.
2: Bonjour à tous, à la une de l'actualité, vigilance renforcée face aux feux de forêt. Les Deux-Sèvres, la Haute-Garonne et le Vaucluse sont placés en risque élevé d'incendie aujourd'hui par Météo France. La chaleur et la sécheresse favorisent les départs de feux et leur propagation. 26 départements sont placés en vigilance orange pour la canicule à partir de midi aujourd'hui. L'Île-de-France, le centre et une bonne moitié est du pays sont concernés. Il va faire entre 34 et 38 degrés avec des pics à 40 degrés localement. Cette vague de chaleur devrait se poursuivre jusqu'en début de semaine prochaine. Une hausse des températures difficile à supporter dans de nombreux logements. 66% des Français disent souffrir de la chaleur chez eux, selon une étude de la Fondation pour le logement aujourd'hui. Un logement sur deux protège mal. L'association alerte sur la situation dans les quartiers populaires. Elle demande notamment un plan national d'équipement en volets et ventilateurs. Un appel à la prudence sur les routes à quelques semaines des premiers gros départs en vacances d'été. La mortalité routière est repartie à la hausse en France avec 3515 décès l'an dernier. Les autorités rappellent les règles essentielles. Ceinture de sécurité, respect des distances, limitation de vitesse et pause toutes les deux heures. Christophe Ramon est le directeur des études et de la recherche à l'association Prévention Routière.
3: De faire attention aux autres, ça c'est le point crucial. On a une circulation qui est de plus en plus complexe, avec de nouveaux aménagements, des règles de conduite qui changent. Par exemple, les routes de campagne aujourd'hui, d'un département à l'autre, ça peut être 80 ou 90 km/h. Donc c'est important de bien se renseigner sur ces trajets, de faire le point sur les nouvelles règles de conduite, par exemple de nouveaux ronds-points qui apparaissent. Donc il faut se former en permanence et en actualisant ses connaissances, ça permet de mieux anticiper des situations et d'éviter de faire face à l'imprévu.
2: Des propos recueillis par Mylène Desbacs. Je l'ai signé.

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1: Auditrices, auditeurs de Zoom Radio, bien le bonjour. Voici votre bulletin météo complet pour votre jeudi 18 juin. Le matin, en général, il faudra compter sur du plein soleil. Concernant le vent, il sera faible à modéré d'est à sud-est, avec des rafales allant entre 20 et 30 km par heure. Les températures s'échelonneront généralement entre 18 et 21 degrés, mais localement, on pourrait déjà atteindre les 22 degrés. Pour ce jeudi après-midi, pas beaucoup de changements, beaucoup de soleil, quelques nuages, et en fin d'après-midi, pourquoi pas, sur l'est du Périgord, le déclenchement d'une toute petite averse orageuse. Concernant le vent, il sera modéré de sud, avec des rafales allant entre 30 et 35 km par heure. Les températures s'échelonneront entre 36 et 37 degrés. Et pour la soirée et la nuit prochaine, les Périgourdins resteront sous un ciel plutôt étoilé, avec deux ou trois passages nuageux. Et surtout, les températures qui auront bien du mal à passer en dessous du seuil des 21 degrés. Voilà, c'est terminé pour aujourd'hui, en ce 169e jour de l'année. N'oubliez pas de faire une bise à toutes les Cassandra ainsi que les Léonce. Le lever du soleil pour ce jeudi, 6h09, et celui-ci se couchera à 21h47.
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1: L'Happy Morning de ce jeudi, on se lance au sprint final. La ligne d'arrivée est en vue. Allez, accélération matinale. Bonjour, bon réveil avec nous.
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1: Et on fait un point sur votre agenda estival dans l'Happy Morning, les bords de l'île de Sanim, qui est zen, qui est gourmand, qui est sportif, dédié 7 et concert presque les pieds dans l'eau. C'est à Périeux à partir du 11 juillet au port de Bergerac. Également place à une belle soirée concert dès 21h30. Une scène au bord de la Dordogne et toute l'ambiance estivale du Périgord pourpre. Et puis à notre rond, ce seront des nuits d'été, tout l'été, concert en plein air, projection et animation pour toute la famille. Ou encore noté le 17 juillet à Milac de Nantron, le festival de l'été en Périgord vert. Un beau rendez-vous de musique classique dans un cadre champêtre. Il est toujours là, c'est l'Happy Morning de Chris Kaes sur Zoom Radio.
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Zoom Radio, bonjour. La Dordogne brillait au-delà de nos frontières. Un journaliste britannique du Daily Telegraph qui parcourt la France depuis 40 ans vient de classer notre département parmi les 5 plus beaux de France avec la note maximale de 10 sur 10. Il était au micro hier et il s'expliquait encore. Pour lui, en Périgord, l'homme et le paysage se sont mis d'accord depuis longtemps. Il salue la richesse de nos paysages et de notre histoire, de la préhistoire, de la vallée de la Vézère jusqu'au village de Caracas. Une belle reconnaissance à l'approche de la saison estivale. Direction Le Bug à présent, c'est un véritable symbole tyrannais. La piscine municipale a rouvert ses portes hier après 3 ans de fermeture provoquée par une fuite. Pour alléger la facture, le nouveau maire Bernard Crouzet et son équipe ont mis la main à la pâte. Ils ont eux-mêmes localisé la fuite et fait appel à un réparateur pour un peu plus de 1500 euros. Là où l'ancienne municipalité tombait à sur 300 000 euros de travaux. Des bénévoles et un artisan local sont venus décaper et repeindre le bassin. La piscine accueille désormais le public de 15 à 22 heures et l'inauguration officielle aura lieu ce dimanche à 18h30. Direction le côté sport, le week-end s'annonce chargé à Bergerac. Le club de Sigoulès Gym organise un championnat national de gymnastique de demain vendredi jusqu'à dimanche. Et puis à Périgueux, la natation artistique périgourdine donnera son gala annuel à la piscine Bertrand de Born, samedi à 19h et dimanche à 15h. Voilà pour cette édition. Passez une excellente journée dans le Périgord, en Dordogne et sur Zoom Radio.

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2: Bonjour à tous, l'horoscope de ce jeudi. On débute avec les béliers. Pas besoin de crier pour vous faire entendre. Essayez de vous faire comprendre dans le calme. Les taureaux, votre vie est pleine d'action ces derniers jours. Vous n'avez pas le temps de vous ennuyer. Gémeaux, vous êtes très présent pour vos proches. Vous êtes toujours à leur écoute. Les cancers, vous êtes souvent en retard. Cela commence à agacer votre entourage. Les lions, vous mettez l'ambiance autour de vous. Votre bonne humeur réveille votre entourage. Les vierges, ce n'est pas en faisant la tête que vous allez gagner en popularité. Montrez-vous plus souriant. Balance, du plaisir, de la légèreté et des rires. Les balances, le programme de votre journée s'annonce exceptionnel. Scorpion, vous vous sentez bien dans votre corps. Les scorpions, vous prenez soin de vous en ce moment. Les sagittaires, la chance vous sourit. Tous vos projets sont en passe de se concrétiser. Capricorne, vous allez faire une rencontre qui pourrait bien pimenter votre quotidien. Votre cœur va battre la chamade. Verseau, vous avez toutes les cartes en main pour réussir aujourd'hui. Vous n'avez plus qu'à vous lancer. Et enfin les poissons, vous avez du pain sur la planche. Les poissons, mais il en faut plus pour vous impressionner. Vous êtes prêt à relever les défis. Avec tout ça, très bon jeudi.

0: Flash Emploi sur Zoom Radio. À Nantia, Adecco recrute un assistant de gestion en CDI, 26 000 à 30 000 euros par an, pour suivre la production et coordonner les services. Une année d'expérience est demandée. Contactez Madame Coralie Moya. À Brantôme en Périgord, la Périgourdine cherche un employé polyvalent en CDD 2 mois à 1 867 euros par mois. Mise en rayon et service client au programme. Permis B et 6 mois d'expérience requis. À Verte, toujours chez la Périgourdine, un hôte de caisse polyvalent en CDD 2 mois à 12 euros de l'heure. Accueil et encaissement au quotidien. Permis B et 2 mois d'expérience demandés. Enfin, à Saint-Médard-de-Mussidan, la Périgourdine propose un autre poste d'employé polyvalent en CDD 2 mois à 1 867 euros par mois. Mise en rayon et gestion des marchandises. Permis B et 6 mois d'expérience nécessaires. Retrouvez le détail de ces offres sur le site internet et les agences France Travail. 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
1: Bonjour à tous. Et aujourd'hui, dans l'Happy Morning, je vous parle de l'objet non nécessaire du quotidien. C'est le moule à œuf en forme de cœur, vous savez, cet anneau en silicone qui donne une forme romantique à votre faux plat pour dire « je t'aime » avec un œuf. Ah, parce que les mots, c'est surfait. Un œuf en cœur, voilà le vrai romantisme. On dira « chérie, j'ai fait des œufs en cœur ». Oh, merci, c'est quand même un œuf. Oui, oui, le moule à œuf, cœur, pour les couples qui ont épuisé toutes les autres façons de communiquer.
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1: L'Happy Morning du jeudi, c'est fini. Il n'y a plus qu'un jour avant le week-end. Ouais, vous y êtes presque. Allez, demain, on franchit la ligne d'arrivée ensemble. Belle journée. À demain, vendredi.
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1: Il est 10h.
2: Bonjour à tous, à la une de l'actualité, des températures allant de 34 à 38 degrés avec des pics à 40 degrés localement. Le thermomètre va grimper en France aujourd'hui. 26 départements sont placés en vigilance orange pour la canicule par Météo France à partir de midi. Ça concerne l'Île-de-France, le centre et une bonne moitié est du pays. D'ailleurs, la SNCF change ses plans à cause de la chaleur. 71 trains intercités sont supprimés aujourd'hui et ça jusqu'à lundi sur plusieurs grandes lignes du réseau national, Julie Pierret.
3: Oui, les lignes notamment concernées Paris-Orléans, Limoges-Toulouse, Paris-Clermont-Ferrand et Bordeaux-Marseille. La compagnie explique cette décision par le risque de panne de clim dans les voitures Corail, des rames anciennes dont les équipements ont été conçus pour des épisodes de chaleur moins extrêmes. Avec des températures pouvant atteindre 40 degrés dans certaines régions, la SNCF préfère limiter la circulation des trains les plus exposés, en particulier aux heures les plus chaudes de la journée. Et selon l'entreprise, les trains maintenus seront renforcés lorsque cela sera possible afin d'accueillir davantage de voyageurs. Les clients concernés sont informés individuellement. Ils pourront échanger ou se faire rembourser leurs billets sans frais.
2: Merci Julie. Retour à des températures classiques à compter de mardi prochain. Et d'ici là, attention aux feux de forêt. 3 départements sont en vigilance orange. Les Deux-Sèvres, la Haute-Garonne et le Vaucluse. La chaleur et la sécheresse favorisent les départs de feu et leur propagation. Une large moitié du pays est en jaune. Les professionnels de la pêche sont à Cherbourg. Leur assise nationale s'ouvre aujourd'hui. Au programme, le renouvellement de la flotte, la gestion des ressources marines ou encore le partage de l'espace en mer. Elles doivent se poursuivre jusqu'à demain. La guerre au Moyen-Orient pourrait toucher à sa fin. Donald Trump et le président iranien Massoud Bezekian ont signé un protocole d'accord. Le texte prévoit notamment la réouverture immédiate du détroit d'Ormuz, la reprise des exportations de pétrole iranien et l'ouverture de négociations sur le programme nucléaire de Téhéran. Un accord définitif doit désormais être négocié dans un délai de 60 jours. Cette signature, en tout cas, a déjà un impact sur les marchés. Les cours du pétrole ont chuté de plus de 3%, une baisse qui pourrait à terme se répercuter sur les prix à la pompe. Et puis en cyclisme, Tadej Pogacar sans pitié sur la première étape du Tour de Suisse, course de préparation pour la grande boucle qui s'élancera dans un peu plus de 2 semaines. Le Slovène, double vainqueur sortant de la grande boucle, s'est imposé en solitaire avec plus de 2 minutes d'avance sur ses premiers concurrents. Premier français, Paul Lapeyra est 27e à près de 7 minutes. Voilà pour l'actualité. Bonne journée à tous.
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6: Auditrice, auditeur de Zoom Radio, bien le bonjour. Voici votre bulletin météo complet pour votre jeudi.

0: Concernant le vent, il sera modéré de sud, avec des rafales allant entre 30 et 35 km par heure. Les températures s'échelonneront entre 36 et 37 degrés. Et pour la soirée et la nuit prochaine, les pays gourdins resteront sous un ciel plutôt étoilé, avec deux ou trois passages nuageux, et surtout les températures qui auront bien du mal à passer en dessous du seuil des 21 degrés. Voilà, c'est terminé pour aujourd'hui, en ce 169e jour de l'année. N'oubliez pas de faire une bise à toutes les Cassandra ainsi que les Léonce. Le lever du soleil pour ce jeudi, 6h09, et celui-ci se couchera à 21h47.
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3: Bonjour à tous et bonne fête aux Léonces ce 18 juin. Ordonnés, logiques, ils sont plutôt conformistes. Les Léonces, diplomates, patients, ils aiment expliquer et convaincre. Ce sont de bons pédagogues, calmes, méthodiques, précis. Ils sont pourvus d'une forte personnalité. Bavards, nonchalants, sociables, ce sont des épicuriens qui savent profiter de la vie. Amoureux de l'ordre, ils n'aiment pas l'imprévu. Ce sont d'extraordinaires conteurs qui aiment charmer leur auditoire. Que s'est-il passé ce 18 juin? Eh bien, en 1940, à Londres, le général de Gaulle lance à la BBC son premier appel à la résistance. 1961, fin de la mise en eau du barrage de Serre-Ponçon dans les Hautes-Alpes. C'est le plus grand lac artificiel d'Europe avec 1 milliard de mètres cubes d'eau et 3000 hectares. 1983, Sally Ride devient la première femme américaine à aller dans l'espace. Elle précède les deux femmes soviétiques Valentina Tereshkova en 1963 et Svetlana Savitskaya en 1982. 1992, les Irlandais approuvent par référendum le traité de Maastricht avec 69% des voix. 1999, affaire du sang contaminé, l'ancien ministre de la Santé de 1988 à 91, Claude Évin, est mis en examen pour homicide involontaire. 2010, mort du général Marcel Maurice Bijard. Un an de plus pour quelques sportifs célèbres, Richard Gasquet, né à Béziers, tennisman. Guil Bocola, qui vient d'Échirolles en Isère, spécialiste de ski freestyle boss. Bon anniversaire également à l'actrice belge Marie Gillin, née à Liège, l'humoriste Jamel Debbouze et l'actrice Julie Depardieu. Vous l'attendez tous, c'est le dicton du jour. Mauvais temps à la Saint-Léonce, peu de fruits, beaucoup de ronces. Très bonne journée, à demain.
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4: Deux ou trois pépites à lancer dans les écouteurs cette semaine. Elle sort les griffes, on parle d'Ebony qui dévoile son premier single depuis la Star Academy. Ça s'appelle Rage et c'est un son afro-électro, texte coup de poing contre les haters. Dans le clip, elle joue le robot et Queen Sheba qui libère l'androïde par la danse. La jeune artiste lance officiellement son projet avant un premier album.
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Taylor Swift, forcément, son nouvel album The Life of a Showgirl explose, près de 250 millions d'écoutes en un jour, et les 12 titres Trust le top 12 mondial, rien que ça. C'est le single The Fate of Ophelia qui marche le mieux. L'album a déjà dépassé les 3 millions d'exemplaires en 3 jours aux États-Unis et pourrait battre le record historique détenu par une certaine Adele. Voilà, vous savez tout. Bonne écoute, à la semaine prochaine.

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2: Bonjour à tous, l'horoscope de ce jeudi. On débute avec les béliers, pas besoin de crier pour vous faire entendre. Essayez de vous faire comprendre dans le calme. Les taureaux, votre vie est pleine d'action ces derniers jours, vous n'avez pas le temps de vous ennuyer. Gémeaux, vous êtes très présents pour vos proches, vous êtes toujours à leur écoute. Les cancers, vous êtes souvent en retard, cela commence à agacer votre entourage. Les lions, vous mettez l'ambiance autour de vous, votre bonne humeur réveille votre entourage. Les vierges, ce n'est pas en faisant la tête que vous allez gagner en popularité. Montrez-vous plus souriant. Balance, du plaisir, de la légèreté et des rires. Les balances, le programme de votre journée s'annonce exceptionnel. Scorpion, vous vous sentez bien dans votre corps. Les scorpions, vous prenez soin de vous en ce moment. Les sagittaires, la chance vous sourit. Tous vos projets sont en passe de se concrétiser. Capricorne, vous allez faire une rencontre qui pourrait bien pimenter votre quotidien. Votre cœur va battre la chamade. Verseau, vous avez toutes les cartes en main pour réussir aujourd'hui. Vous n'avez plus qu'à vous lancer. Et enfin, les poissons, vous avez du pain sur la planche. Les poissons, mais il en faut plus pour vous impressionner. Vous êtes prêt à relever les défis. Avec tout ça, très bon jeudi.
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1: Bonjour à tous. Dans l'info insolite du jour, direction le département de l'Ain, les braqueurs défoncent la bijouterie avec un tronc d'arbre. À Oyonnax, dans l'Ain, des braqueurs d'une bijouterie ont utilisé un tronc d'arbre pour réaliser leurs méfaits avant de repartir avec un butin conséquent. Braquage insolite et donc spectaculaire d'une bijouterie du centre-ville d'Oyonnax, dans l'Ain. Dans la nuit de mercredi à jeudi dernier, l'établissement a été dévalisé par des braqueurs qui ont utilisé une fourgonnette bélier. Les malfaiteurs sont entrés dans cette boutique en enfonçant la porte via un procédé plutôt original. Ils ont accroché un tronc d'arbre à l'arrière d'un petit utilitaire avant de faire une violente manœuvre en arrière, percutant donc la façade. Les malfrats sont repartis avec un butin d'environ 500 000 euros de bijoux volés. L'attaque rudimentaire a été très rapide. Ils prennent tous les risques parce qu'ils savent que même si ils sont repérés, ils vont pouvoir partir très vite avant que les forces de l'ordre n'interviennent, a déclaré un représentant du syndicat policier. Une enquête a été ouverte à la suite donc de ce braquage et des relevés ont été effectués par la police scientifique pour recueillir des preuves. On se retrouve très vite avec d'autres infos insolites.

Terin Saïdi, pendant son enfance et son adolescence à Nice, a été victime de violences, de maltraitances et d'abus. Maman d'une jeune fille, elle a aujourd'hui 30 ans, elle témoigne dans « Ça a commencé par une caresse » de son calvaire et de son long chemin de résilience afin d'aider les personnes victimes de pédocriminalité. Cyrine n'a jamais eu la chance de vivre avec une mère aimante. La fillette ne connaît que des insultes, les coups et les privations. Souvent, on lui interdit de parler, de se laver ou de manger à sa faim. Alors, quand Cyrine fait la connaissance de son voisin dans la région de Nice, un quinquagénaire qui lui fait des cadeaux, elle croit avoir trouvé un havre de paix, un refuge. Mais la petite fille réalise vite que ses attentions ont un prix. Elle n'a que 9 ans quand le voisin la viole pour la première fois. Ce cauchemar va durer de très longues années. Parfois, son bourreau la drogue pour qu'elle soit plus docile et il filme ce qu'il lui impose. Jusqu'à ce qu'un jour, enfin, la justice mette fin à son calvaire. Mais il est trop tard. L'enfance et l'adolescence de Cyrine sont brisées et le chemin vers la reconstruction sera long et difficile. Ça a commencé par une caresse de Cyrine Saïdi et paru chez City Éditions.

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1: Bonjour à tous. Aujourd'hui, gros plan sur Robert De Niro, né à New York en 1943. Robert Mario De Niro Jr. est un acteur américain, élevé par son papa peintre d'origine italienne et irlandaise, tandis que la maman partage ses origines entre la France, l'Allemagne et la Hollande. Il entre à l'Actor Studio, où il suit les enseignements de Stella Adler et de Lee Strasberg. Il commence sa carrière sur les planches à Broadway. En parallèle, il commence à travailler dans le monde du cinéma. Après plusieurs petits rôles, il se fait connaître grâce à certains qui lui offrent le rôle de Johnny Boy, par exemple dans le film Main Street, sorti en 1973. L'année suivante, il incarne le rôle de Vito Corleone dans Le Parrain, partie 2, qui lui vaut de gagner l'Oscar du meilleur second rôle. En 1976, il est à l'affiche de 3 films majeurs, notamment Taxi Driver. Robert De Niro devient après Taxi Driver l'acteur fétiche de Scorsese, qui le dirige dans New York, New York en 1977. Également en 1980 dans Raging Bull, qui lui vaut l'Oscar du meilleur acteur. La valse des Pantins en 82 ou encore Les Affranchis en 1990. Il tourne pour de nombreux réalisateurs importants également, comme dans Voyage au bout de l'enfer en 1978, où il était une fois en Amérique en 1984. Au début des années 2000, il enchaîne les rôles dans le registre de la comédie, notamment dans la série de films Mon beau-père et moi. En 2012, il est à l'affiche d'un autre film, Happiness Therapy, réalisé par David Russell, et réalisateur avec qui donc il travaille sur 3 autres films. En 2019, il est à l'affiche du film Joker, dans lequel il interprète un personnage d'animateur télé, référence au rôle de Dean Martin dans le film La valse des Pantins. La même année, il retrouve Scorsese dans le film Irishman. Il va recevoir lors du 78e Festival de Cannes en mai 2025 une palme d'honneur pour l'ensemble de sa carrière. Côté cœur, il se marie avec Diane, avec qui il a un fils en 1976, qu'il nomme Raphaël. Il adopte Drena, la fille de sa compagne. Après son divorce, il se met en couple avec l'actrice Tuki Smith, avec qui il a des jumeaux, Julian et Aaron, nés en 1995. En 1997, il épouse Grace Hightower. En 2011, le couple a fait appel à une mère porteuse pour leur petite dernière Hélène. Après 21 ans de mariage, le couple se sépare. Le 8 mai 2023, il annonce être devenu papa pour la 7e fois, mais il ne donne ni le nom de la maman, ni le sexe et le prénom de l'enfant. On se retrouve très vite avec d'autres infos.
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3: Bonjour à tous et bienvenue sur Zoom Radio, votre radio en Dordogne. J'ai le plaisir de vous accompagner pour ce tout nouveau numéro de Chute, on écoute la télé, la quotidienne. Avec au programme aujourd'hui, votre soirée télé de ce jeudi, l'infomédia. Et on va vous dévoiler également notre coup de cœur plateforme de cette semaine. C'est parti.
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3: Allez, on démarre tout de suite avec votre soirée télé de ce jeudi 18 juin avec sur France 2 ce soir Envoyé spécial présenté par Élise Huisset avec de nouveaux reportages inédits. Sur France 3, Alex Hugo avec Samuel Le Billon et Lionel Astier. Et Canal Plus proposera la suite de sa série Silo ce soir avec les épisodes 5 et 6. Sur France 4, À l'ombre des filles, un film d'Étienne Comard avec Agnès Jaoui. Sur France 5, Première note, un documentaire de Léa Fangeau. Sur M6, du football avec dès 21h le match Bosnie-Herzégovine face à la Suisse. Et à noter qu'il y aura un match République Tchèque-Afrique du Sud dès 17h50. Sur Arte, ça sera la série Happy Valley. Sur LCP, America First, un documentaire d'Emmanuel Amara. Sur W9, il n'y a que la vérité qui compte. Sur Gulli, le code de Charlemagne du cinéma. Et puis sur TMC, Les Soudoués de Claude Zidi. Sur TFX, ce soir, c'est Baby Boom. Sur TF1 série film New York section criminelle. Et puis ce soir sur Sister, c'est le documentaire Les Mamans qui revient pour une toute nouvelle saison inédite dès 21h10. Sur RMC Découverte, l'Odyssée d'Ulysse, le premier héros de Thomas Girotteau. Et puis sur RMC Life, ça sera la série ci Fringe. Sur RMC Story ce soir, la folie du camping-car, des vacances pas comme les autres. Et puis notre coup de cœur, il va évidemment à TF1 avec le grand retour du Zodiac pour une troisième saison événement 20 ans après la disparition du Zodiac. Eh bien, Garance Lombardi revient dans la famille de son ex à l'occasion du mariage du neveu de celui-ci. Alors que des tensions surgissent, la mariée est assassinée et le crime va porter la signature du Zodiac disparu 20 ans plus tôt.
6: C'est la fille de la procureure. Elle devait se marier aujourd'hui.
7: Tu te souviens de Mathias Rousseau, celui qu'on a surnommé le Zodiac?
8: Il est mort.
6: On n'a jamais retrouvé son corps.
9: Vous pensez vraiment que ce tueur serait de retour? Ça fait plus de 20 ans qu'il a disparu.
10: C'est pas la première fois que le malheur frappe notre famille. C'est le symbole qu'il utilisait pour ses meurtres.
11: Ça devait être le plus beau jour de sa vie.
12: Marielle, c'était son rêve. Et moi aussi.
13: Ça, c'est ta faute, pourquoi tu laisses partir seul?
14: Je sais ce que c'est que d'enterrer un enfant.
15: Je me fous de votre compassion.
16: J'ai failli devenir dingue en traquant le Zodiac.
17: Les enfants paieront pour les crimes de leurs parents.
1: Zodiac, la saga culte, revient dès jeudi 18 juin sur TF1.
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3: Et dans l'infomédia de ce jeudi, écrite par Megan Gallagher et Andrea Mara, la série All Her Fault sera diffusée dès le mercredi 1er juillet à 21h10 sur TF1 avec pas moins de 3 épisodes à la suite avec Sarah Knock ou encore Michael Peña, Dakota Fanning ou encore Jack Lacy. L'histoire de Marissa Irvin qui vient chercher Milo, son fils âgé de 5 ans, chez une autre maman où il a passé l'après-midi à jouer avec un copain pour la première fois. Mais la femme qui lui ouvre la porte n'est pas la mère qu'elle connaît et Milo n'est pas chez elle. C'est ainsi que commence le pire cauchemar de tous les parents. 8 épisodes pour cette série dont les 2 premiers seront diffusés dès le mercredi 1er juillet donc à 21h10 sur TF1.
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3: Et notre coup de cœur plateforme cette semaine est consacré à Netflix qui met en ligne aujourd'hui même la série Sur tes traces au titre original We'll Find You, adapté du dernier best-seller d'Harlan Coben, l'histoire d'un père innocent condamné à la prison à vie pour le meurtre de son fils qui reçoit une preuve que son enfant est peut-être toujours vivant. Il va donc décider de s'évader pour trouver la vérité.
5: Je m'appelle David Burroughs. J'ai été condamné à perpétuité pour le meurtre de mon petit garçon. En réalité, je ne suis pas coupable.
8: Il y a un truc que je veux te montrer. Je pense que Matthew est vivant.
5: Si Matthew est là dehors, je le retrouverai et je le ramènerai.
8: Tu avais prévu de t'évader de prison depuis quand ?
5: Ça s'est fait comme ça.
8: Ça s'est fait comme ça. C'est pas... Bon, ok.
15: On sait déjà que Burroughs a pris la fuite il y a une heure.
18: Vous pensez qu'il a eu un complice ?
19: Oh, il en a eu plusieurs.
20: Le type qui est derrière toute cette histoire n'a pas l'intention de laisser tomber. Il veut se débarrasser de toi.
21: Tu dois te demander, tu serais prêt à sacrifier quoi ?
5: Tout ce que j'ai.
20: Dire que ces gens ont beaucoup d'influence. T'aurais jamais dû venir ici, Burroughs.
21: Si Matthew est encore en vie, ça veut dire qu'une autre personne est derrière absolument tout et qu'elle est libre comme l'air.
20: Qui a pris mon fils ?
22: Si tu n'es pas prêt à entendre la vérité, ne pose pas de questions.
5: On ne change pas le passé.
8: Il doit savoir la vérité.
5: Jusqu'à ce qu'un jour... il change.
3: Et on va terminer comme chaque jour par les anniversaires de stars. Joyeux anniversaire à Ambre Chalumeau, la journaliste animatrice fête aujourd'hui ses 29 ans. Joyeux anniversaire à Neil Schneider, le comédien fête aujourd'hui ses 39 ans. On va souhaiter un joyeux anniversaire à l'adorable Karim Acharny qu'on adore qui fête aujourd'hui ses 41 ans. Et puis on va souhaiter un joyeux anniversaire à Jamel Debbouze aujourd'hui qui fête ses 51 ans ainsi qu'à Marie Gillin également.
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3: 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Pour rappel, Chut, on écoute la télé à quotidienne. C'est du lundi au samedi à 10h45 et 12h30 sur Zoom Radio, votre radio en Dordogne. Et puis la grande hebdo de Chut, on écoute la télé. Eh bien, c'est tout les lundis de 18h à 19h avec pendant une heure le décryptage de l'actualité culturelle avec tous nos invités. Sur ce, il ne me reste plus qu'à vous souhaiter une belle matinée à l'écoute de nos programmes et je vous retrouve tout à l'heure à 12h30 pour la deuxième quotidienne de la journée.
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1: Il est 11h.
2: Bonjour à tous, à la une de l'actualité, des températures allant de 34 à 38 degrés avec des pics à 40 degrés localement. Le thermomètre va grimper en France aujourd'hui. 26 départements sont placés en vigilance orange pour la canicule par Météo France à partir de midi. Ça concerne l'Île-de-France, le centre et une bonne moitié est du pays. D'ailleurs, la SNCF change ses plans à cause de la chaleur. 71 trains intercités sont supprimés aujourd'hui et ça jusqu'à lundi sur plusieurs grandes lignes du réseau national, Julie Pierret.
3: Oui, les lignes notamment concernées Paris-Orléans, Limoges-Toulouse, Paris-Clermont-Ferrand et Bordeaux-Marseille. La compagnie explique cette décision par le risque de panne de clim dans les voitures Corail, des rames anciennes dont les équipements ont été conçus pour des épisodes de chaleur moins extrêmes. Avec des températures pouvant atteindre 40 degrés dans certaines régions, la SNCF préfère limiter la circulation des trains les plus exposés, en particulier aux heures les plus chaudes de la journée. Et selon l'entreprise, les trains maintenus seront renforcés lorsque cela sera possible afin d'accueillir davantage de voyageurs. Les clients concernés sont informés individuellement. Ils pourront échanger ou se faire rembourser leurs billets sans frais.
2: Merci Julie. Retour à des températures classiques à compter de mardi prochain. Et d'ici là, attention aux feux de forêt. 3 départements sont en vigilance orange. Les Deux-Sèvres, la Haute-Garonne et le Vaucluse. La chaleur et la sécheresse favorisent les départs de feu et leur propagation. Une large moitié du pays est en jaune. Les professionnels de la pêche sont à Cherbourg. Leur assise nationale s'ouvre aujourd'hui. Au programme, le renouvellement de la flotte, la gestion des ressources marines ou encore le partage de l'espace en mer. Elles doivent se poursuivre jusqu'à demain. La guerre au Moyen-Orient pourrait toucher à sa fin. Donald Trump et le président iranien Massoud Bezekian ont signé un protocole d'accord. Le texte prévoit notamment la réouverture immédiate du détroit d'Ormuz, la reprise des exportations de pétrole iranien et l'ouverture de négociations sur le programme nucléaire de Téhéran. Un accord définitif doit désormais être négocié dans un délai de 60 jours. Cette signature, en tout cas, a déjà un impact sur les marchés. Les cours du pétrole ont chuté de plus de 3%, une baisse qui pourrait à terme se répercuter sur les prix à la pompe. Et puis en cyclisme, Tadej Pogacar sans pitié sur la première étape du Tour de Suisse, course de préparation pour la grande boucle qui s'élancera dans un peu plus de 2 semaines. Le Slovène, double vainqueur sortant de la grande boucle, s'est imposé en solitaire avec plus de 2 minutes d'avance sur ses premiers concurrents. Premier français, Paul Lapeyra est 27e à près de 7 minutes. Voilà pour l'actualité. Bonne journée à tous.
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1: Bonjour, bonjour à tous. Retour à l'hippodrome de Paris-Longchamp et les 2200 mètres de la piste en gazon à l'occasion du Quintet Plus de ce jeudi 18 juin 2026. Il réunira 14 protagonistes âgés de 3 ans. La location sera de 52 800 € et le départ prévu vers 20h15. En tête de notre sélection, le 3, Too Darn Quick, sur la montante est confié à Pierre Charles Boudot. Il visera la victoire. Suivi du 6, Nationi Fall, qui donne toujours le meilleur d'elle-même dans un parcours. Le 11, Stan Legrand, prise en note lors de sa dernière prestation. Le 2, Cozy Beer, rallongé pour l'occasion. Et enfin, le 7, Mr. Black, incontournable dans une telle épreuve. Il complétera notre sélection. Une sélection que vous pouvez retrouver sur ma chaîne YouTube Tom Cazac, les pronostics hippiques avec mes dernières minutes. Donc notre choix aujourd'hui, premier le 3, Too Darn Quick. Second le 6, Nationi Fall. Troisième le 11, Stan Legrand. Quatrième le 2, Cozy Beer. Cinquième le 7, Mr. Black. Le second choix le 13, L'As. Et le 8, et à vous la fortune!

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1: Bonjour à tous, dans l'actualité people du jour, on parle de Norbert Harrer à l'Albi à la mort. Dans la prochaine saison du meilleur pâtissier, y aura-t-il une épreuve autour de la pièce montée? Ça serait bien puisque le nouveau juré de l'émission a annoncé son mariage imminent. C'est dans une émission que le remplaçant de Mercotte a fait cette confidence. Il faut juste qu'on trouve la date, a-t-il expliqué. En tous les cas, tu pourras venir. Par contre, ça sera barbecue, a-t-il ajouté. Une jolie nouvelle étape pour le chef âgé de 45 ans et Abby, donc, qu'il aime depuis 2019. Ensemble, ils ont eu en juin 2020 Elijah, un petit chou qui couve donc Gaïane, Lali et Alia, les filles de Norbert et son ex-femme Amandine. Côté enfant d'honneur, en tout cas, le compte est bon. On se retrouve très vite avec d'autres Actu People.

Zoom Radio, bonjour. La Dordogne brille au-delà de nos frontières. Un journaliste britannique du Daily Telegraph qui parcourt la France depuis 40 ans vient de classer notre département parmi les 5 plus beaux de France avec la note maximale de 10 sur 10. Il était au Licro hier et il s'expliquait encore. Pour lui, en Périgord, l'homme et le paysage se sont mis d'accord depuis longtemps. Il salue la richesse de nos paysages et de notre histoire, de la préhistoire, de la vallée de la Vézère jusqu'au village de Caractère. Une belle reconnaissance à l'approche de la saison estivale. Direction Le Bug à présent, c'est un véritable symbole tyrannais. La piscine municipale a rouvert ses portes hier après 3 ans de fermeture provoquée par une fuite. Pour alléger la facture, le nouveau maire Bernard Crouzet et son équipe ont mis la main à la pâte. Ils ont eux-mêmes localisé la fuite et fait appel à un réparateur pour un peu plus de 1500 euros. Là où l'ancienne municipalité tombait à sur 300 000 euros de travaux. Des bénévoles et un artisan local sont venus décaper et repeindre le bassin. La piscine accueille désormais le public de 15 à 22 heures et l'inauguration officielle aura lieu ce dimanche à 18h30. Direction le côté sport, le week-end s'annonce chargé à Bergerac. Le club de Sigoulès Gym organise un championnat national de gymnastique de demain vendredi jusqu'à dimanche. Et puis à Périgueux, la natation artistique périgourdine donnera son gala annuel à la piscine Bertrand de Born, samedi à 19h et dimanche à 15h. Voilà pour cette édition. Passez une excellente journée dans le Périgord, en Dordogne et sur Zoom Radio.

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1: Bonjour à tous, les programmes télé, la télévision pour ce soir, jeudi. On débute avec la chaîne TF1 qui nous propose ce soir la série Zodiac dès 21h10. À la même heure sur France 2, place au magazine Envoyé spécial. Sur France 3 ce soir, la série Alex Hugo. Sur la chaîne France 4, rendez-vous avec le film À l'ombre des filles, diffusé dès 21h. Sur M6 ce soir, la Coupe du monde de football, la Suisse face à la Bosnie. Sur la chaîne TMC, rendez-vous avec le film Les Soudoués, diffusé dès 21h25. Et enfin, pour terminer, rendez-vous par exemple ce soir sur la chaîne Novo 19 avec le film Bienvenue à bord. Avec tout ça, bonne soirée télé.

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1: Bonjour à tous, dans l'actualité musicale du jour, on parle de la Star Academy. Michael Goldman va quitter le château, coup de théâtre donc à la Star Academy. Michael Goldman va quitter la direction du télécrochet de TF1 après 4 saisons. Pour lui succéder, la chaîne étudie plusieurs pistes, dont celle de Quentin Mosimann. Michael Goldman ne sera donc pas de retour dans la prochaine saison de la Star Academy. Après avoir dirigé 4 promotions consécutives depuis la relance du télécrochet, en 2022, le producteur de musique a décidé de quitter ses fonctions. Son passage restera associé au retour réussi de l'émission sur TF1 qui a retrouvé de fortes audiences et contribué à révéler plusieurs artistes à succès comme Pierre Garnier, Elena, Marine ou encore Marguerite. Ce départ intervient alors que l'émission s'apprête à connaître plusieurs changements. Marlène Schaff a déjà annoncé son départ du corps professoral. De son côté, Lucie Bernardoni n'a pas encore précisé si elle participera à la prochaine édition du programme, attendue l'automne prochain. On se retrouve très vite avec d'autres actualités musicales. 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

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À Nantia, Adecco recrute un assistant de gestion en CDI, 26 000 à 30 000 euros par an, pour suivre la production et coordonner les services. Une année d'expérience est demandée. Contactez Madame Coralie Moya. À Brantôme en Périgord, la Périgourdine cherche un employé polyvalent en CDD 2 mois à 1867 euros par mois. Mise en rayon et service client au programme. Permis B et 6 mois d'expérience requis. À Verte, toujours chez la Périgourdine, un hôte de caisse polyvalent en CDD 2 mois à 12 euros de l'heure. Accueil et encaissement au quotidien. Permis B et 2 mois d'expérience demandés. Enfin, à Saint-Médard-de-Mussidan, la Périgourdine propose un autre poste d'employé polyvalent en CDD 2 mois à 1867 euros par mois. Mise en rayon et gestion des marchandises. Permis B et 6 mois d'expérience nécessaires. Retrouvez le détail de ces offres sur le site internet et les agences France Travail. 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
1: Il est midi.
2: Bonjour à tous, à la une de l'actualité, la SNCF adapte son trafic à la canicule. Plus de 70 trains intercités sont supprimés sur plusieurs grandes lignes jusqu'à lundi, notamment entre Paris, Orléans, Limoges et Toulouse, entre Paris et Clermont-Ferrand et entre Bordeaux et Marseille. Un risque de défaillance des systèmes de climatisation est redouté. Les voyageurs concernés seront contactés, ils vont pouvoir échanger ou se faire rembourser leurs billets sans frais. Des températures allant de 34 à 38 degrés avec des pics à 40 degrés localement. Le thermomètre va grimper en France aujourd'hui. 26 départements sont placés en vigilance orange pour la canicule par Météo France. Ça concerne l'Île-de-France, le centre et une bonne moitié est du pays. Et avec cette canicule, la ville de Brive en Corrèze annule ses animations prévues dimanche pour la fête de la musique. Une hausse des températures difficile à supporter dans de nombreux logements. 66% des Français disent souffrir de la chaleur chez eux, selon une étude de la Fondation pour le logement aujourd'hui. Un logement sur deux protège mal. L'association alerte aussi sur la situation dans les quartiers populaires. Elle demande notamment un plan national d'équipement en volets et ventilateurs. Les apprentis font des heures supplémentaires au travail. C'est ce que dit une étude de la DARES, le service statistique du ministère du Travail, Julie Pierret.
3: Oui, 67% des apprentis préparant un diplôme du CAP au Bac plus 2 assurent travail et plus. Dans les métiers de bouche, cette proportion atteint même 71%, avec parfois des heures qui ne donnent lieu à aucune compensation. L'étude souligne également que 84% des apprentis sont exposés à au moins un facteur de pénibilité, c'est-à-dire du bruit, de la poussière, des fumées ou encore des fortes chaleurs et du froid. Les horaires atypiques, le travail le week-end ou tôt le matin, sont aussi fréquents dans certains secteurs. Mais malgré ces contraintes, les jeunes interrogés restent très majoritairement satisfaits. 96% se disent heureux du métier qu'ils exercent, 87% estiment bénéficier d'un bon bien-être physique au travail.
2: Merci Julie pour ces précisions. Les professionnels de la pêche sont à Cherbourg. Leurs assises nationales s'ouvrent aujourd'hui. Au programme, le renouvellement de la flotte, la gestion des ressources marines ou encore le partage de l'espace en mer. Elles doivent se poursuivre jusqu'à demain. Et en sport, en volée, les Françaises battues hier pour leur 5e match de Ligue des Nations. Une défaite 3-7-0 face aux Brésiliennes. Invaincues depuis le début de la compétition et prochain match pour l'équipe de France. Aujourd'hui, elles jouent contre la Turquie ce soir à 18h30. Belle journée à tous.
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L'allocation sera de 52 800 euros et le départ prévu vers 20h15. En tête de notre sélection, le 3, tout darn quick, sur la montante est confié à Pierre-Charles Boudot, il visera la victoire. Suivi du 6, Nationi Fall, qui donne toujours le meilleur d'elle-même dans un parcours. Le 11, Stan Legrand, prise en note lors de sa dernière prestation. Le 2, Cozy Beer, rallongé pour l'occasion. Et enfin, le 7, Mr. Black, incontournable dans une telle épreuve. Il complétera notre sélection. Une sélection que vous pouvez retrouver sur ma chaîne YouTube Tom Kazak, les pronostics hippiques avec mes dernières minutes. Donc notre choix aujourd'hui, premier le 3, tout darn quick. Second le 6, Nationi Fall. Troisième le 11, Stan Legrand. Quatrième le 2, Cozy Beer. Cinquième le 7, Mr. Black. Le second choix le 13, l'As. Et le 8, et à vous la fortune!

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0: Zoom Radio, bonjour. La Dordogne brille au-delà de nos frontières. Un journaliste britannique du Daily Telegraph qui parcourt la France depuis 40 ans vient de classer notre département parmi les 5 plus beaux de France avec la note maximale de 10 sur 10. Il était au micro hier et il s'expliquait encore. Pour lui, en Périgord, l'homme et le paysage se sont mis d'accord depuis longtemps. Il fallut la richesse de nos paysages et de notre histoire, de la préhistoire, de la vallée de la Vézère jusqu'au village de Caracas. Une belle reconnaissance à l'approche de la saison estivale. Direction Le Bug à présent, c'est un véritable symbole tyrrhénais. La piscine municipale a rouvert ses portes hier après 3 ans de fermeture provoquée par une fuite. Pour alléger la facture, le nouveau maire Bernard Crouzet et son équipe ont mis la main à la pâte. Ils ont eux-mêmes localisé la fuite et fait appel à un réparateur pour un peu plus de 1500 euros. Là où l'ancienne municipalité tombait sur 300 000 euros de travaux. Des bénévoles et un artisan local sont venus décaper et repeindre le bassin. La piscine accueille désormais le public de 15 à 22 heures et l'inauguration officielle aura lieu ce dimanche à 18h30. Direct sur le côté sport, le week-end s'annonce chargé à Bergerac. Le club de Sigoulès Gym organise un championnat national de gymnastique de demain vendredi jusqu'à dimanche. Et puis à Périgueux, la natation artistique périgourdine donnera son gala annuel à la piscine Bertrand de Borne, samedi à 19h et dimanche à 15h. Voilà pour cette édition. Passez une excellente journée dans le Périgord, en Dordogne et sur Zoom Radio.
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4: Bonjour à tous et bienvenue dans Chute, on écoute la télé, la quotidienne pour un tout nouveau numéro sur Zoom Radio, votre radio en Dordogne, où j'ai le plaisir de vous accompagner avec le programme télé de votre soirée de ce jeudi. On va parler de l'infomédia, bien sûr, et notre coup de cœur, plateforme de cette semaine. C'est parti.
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4: Allez, on démarre tout de suite avec votre soirée télé de ce jeudi 18 juin avec sur France 2 ce soir Envoyé spécial présenté par Élise Husset avec de nouveaux reportages inédits. Sur France 3, Alex Hugo avec Samuel Le Billon et Lionel Astier. Et Canal Plus proposera la suite de sa série Silo ce soir avec les épisodes 5 et 6. Sur France 4, À l'ombre des filles, un film d'Étienne Comard avec Agnès Jaoui. Sur France 5, Première note, un documentaire de Léa Fangeau. Sur M6, du football avec dès 21h le match Bosnie-Herzégovine face à la Suisse. Et à noter qu'il y aura un match République Tchèque-Afrique du Sud dès 17h50. Sur Arte, ça sera la série Happy Valley. Sur LCP, America First, un documentaire d'Emmanuel Amara. Sur W9, il n'y a que la vérité qui compte. Sur Gulli, le code de Charlemagne du cinéma. Et puis sur TMC, Les Soudoués de Claude Zidi. Sur TFX, ce soir, c'est Baby Boom. Sur TF1 série film New York section criminelle. Et puis ce soir sur Sister, c'est le documentaire Les Mamans qui revient pour une toute nouvelle saison inédite dès 21h10. Sur RMC Découverte, l'Odyssée d'Ulysse, le premier héros de Thomas Girotto. Et puis sur RMC Life, ça sera la série ci Fringe. Sur RMC Story ce soir, la folie du camping-car, des vacances pas comme les autres. Et puis notre coup de cœur, il va évidemment à TF1 avec le grand retour du Zodiac pour une 3e saison événement 20 ans après la disparition du Zodiac. Eh bien, Garance Lombardi revient dans la famille de son ex à l'occasion du mariage du neveu de celui-ci. Alors que des tensions surgissent, la mariée est assassinée et le crime va porter la signature du Zodiac disparu 20 ans plus tôt.
6: C'est la fille de la procureure. Elle devait se marier aujourd'hui.
7: Tu te souviens de Mathias Rousseau? Celui qu'on a surnommé le Zodiac.
8: Il est mort.
6: On n'a jamais retrouvé son corps.
9: Vous pensez vraiment que ce tueur serait de retour? Ça fait plus de 20 ans qu'il a disparu.
10: C'est pas la première fois que le malheur frappe notre famille.
6: C'est le symbole qu'il utilisait pour ses meurtres.
11: Ça devait être le plus beau jour de sa vie.
12: Marielle, c'était son rêve. Et moi aussi.
13: Ça, c'est ta faute! Pourquoi tu l'as laissé partir seul?
14: Je sais ce que c'est que d'enterrer un enfant.
15: Je me fous de votre compassion.
16: J'ai failli devenir dingue en traquant le Zodiac.
17: Les enfants paieront pour les crimes de leurs parents.
2: Zodiac, la saga culte, revient dès jeudi 18 juin sur TF1.
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4: Et dans l'infomédia de ce jeudi, écrite par Megan Gallagher et Andrea Mara, la série All Her Fault sera diffusée dès le mercredi 1er juillet à 21h10 sur TF1 avec pas moins de 3 épisodes à la suite avec Sarah Knock ou encore Michael Peña, Dakota Fanning ou encore Jack Lacy. L'histoire de Marissa Irvin qui vient chercher Milo, son fils âgé de 5 ans, chez une autre maman où il a passé l'après-midi à jouer avec un copain pour la première fois. Mais la femme qui lui ouvre la porte n'est pas la mère qu'elle connaît et Milo n'est pas chez elle. C'est ainsi que commence le pire cauchemar de tous les parents. 8 épisodes pour cette série dont les 2 premiers seront diffusés dès le mercredi 1er juillet donc à 21h10 sur TF1.
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4: Et notre coup de cœur plateforme cette semaine est consacré à Netflix qui met en ligne aujourd'hui même la série Sur tes traces au titre original I Will Find You, adapté du dernier best-seller d'Harlan Coben, l'histoire d'un père innocent condamné à la prison à vie pour le meurtre de son fils qui reçoit une preuve que son enfant est peut-être toujours vivant. Il va donc décider de s'évader pour trouver la vérité.
18: Je m'appelle David Burroughs. J'ai été condamné à perpétuité pour le meurtre de mon petit garçon. En réalité, je ne suis pas coupable.
19: Il y a un truc que je veux te montrer. Je pense que Matthew est vivant.
18: Si Matthew est là dehors, je le retrouverai et je le ramènerai.
19: Tu avais prévu de t'évader de prison depuis quand ?
18: Ça s'est fait comme ça.
19: Ça s'est fait comme ça. C'est pas... Bon, ok.
20: On sait déjà que Burroughs a pris la fuite il y a une heure.
21: Vous pensez qu'il a eu un complice ?
22: Oh, il en a eu plusieurs.
23: Le type qui est derrière toute cette histoire n'a pas l'intention de laisser tomber. Il veut se débarrasser de toi.
24: Tu dois te demander, tu serais prêt à sacrifier quoi ?
18: Tout ce que j'ai.
23: Je peux te dire que ces gens ont beaucoup d'influence. T'aurais jamais dû venir ici, Burroughs.
24: Si Matthew est encore en vie, ça veut dire qu'une autre personne est derrière absolument tout et qu'elle est libre comme l'air.
23: Qui a pris mon fils ?
25: Si tu n'es pas prêt à entendre la vérité, ne pose pas de questions.
18: On ne change pas le passé.
19: Il doit savoir la vérité.
18: Jusqu'à ce qu'un jour... il change.
4: Et on va terminer comme chaque jour par les anniversaires de stars. Joyeux anniversaire à Ambre Chalumeau, la journaliste animatrice fête aujourd'hui ses 29 ans. Joyeux anniversaire à Neil Schneider, le comédien fête aujourd'hui ses 39 ans. On va souhaiter un joyeux anniversaire à l'adorable Karima Charny qu'on adore qui fête aujourd'hui ses 41 ans. Et puis on va souhaiter un joyeux anniversaire à Jamel Debbouze aujourd'hui qui fête ses 51 ans ainsi qu'à Marie Gillin également.
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4: 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Et puis les rendez-vous de Chute on écoute la télé sur Zoom Radio. Eh bien n'oubliez pas, c'est du lundi au samedi, c'est à 10h45 et 12h30 pour la quotidienne. Et puis l'hebdo, C'est chaque lundi à 18h. Pendant une heure, on décrypte ensemble l'actualité culturelle de la semaine avec tous nos invités. Alors, il ne me reste plus qu'à vous souhaiter un très bon appétit, une belle après-midi à l'écoute de nos programmes. Et je vous donne rendez-vous demain à 10h45 sur Zoom Radio pour la prochaine quotidienne. À demain!
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5: Il est 13h.
6: Bonjour à tous, à la une de l'actualité, le gouvernement promet de nouvelles réformes sur les violences sexuelles faites aux mineurs avant la fin du quinquennat. L'annonce a été faite par la ministre déléguée à l'égalité femmes-hommes, Aurore Berger, qui souhaite renforcer fortement la réponse judiciaire. Le projet de loi sur la protection de l'enfance sera examiné à l'Assemblée nationale le 15 juillet. Il pourra intégrer un principe majeur, l'imprescriptibilité des violences sexuelles commises sur les mineurs, afin d'éviter que certaines affaires échappent à la justice avec le temps. La SNCF s'adapte à la canicule, avec des températures qui pourraient dépasser les 40 degrés. L'entreprise supprime 71 trains intercités jusqu'à lundi dans plusieurs régions du centre et du sud de la France. En cause, la crainte de panne de climatisation sur des rames anciennes, notamment les trains Corail. Les suppressions concernent principalement les trains de la mi-journée sur des axes comme Paris-Clermont-Ferrand, Paris-Toulouse ou encore Bordeaux-Marseille. Une hausse des températures difficiles à supporter dans de nombreux logements. 66% des Français disent souffrir de la chaleur chez eux, selon une étude de la Fondation pour le logement aujourd'hui. Un logement sur deux protège mal. L'association alerte sur la situation dans les quartiers populaires. Elle demande notamment un plan national d'équipement envolé et ventilateur. Le ministre de l'économie, Roland Lescure, estime que la baisse des prix des carburants va se poursuivre, mais qu'un retour à 1,07€ le litre prendra encore du temps. Il se félicite de la détente géopolitique, notamment autour de la réouverture du détroit d'Hormuz, qui favorise déjà une baisse des prix à la pompe. Le diesel est passé d'environ 2,40€ à 2€. Le gouvernement appelle les distributeurs à percuter rapidement les baisses des marchés. Les États-Unis vont réexaminer leur présence militaire en Europe dans les 6 prochains mois. Une annonce faite par le secrétaire à la défense américain lors d'une réunion de l'OTAN à Bruxelles. Washington estime que les pays européens doivent désormais prendre les commandes de leur propre défense. L'administration américaine souhaite aussi garantir un accès renforcé à ses bases militaires sur le continent et clarifier les règles d'utilisation de ces infrastructures. Et puis on termine par un mot sport avec d'abord du football et un mot concernant la Coupe du Monde. L'Angleterre lance son mondial par une victoire, un succès 4-2 face à la Croatie. Le Portugal, de son côté, a été accroché 1-0 par la République démocratique du Congo. Deux autres matchs cette nuit, 1-0 pour le Ghana face au Panama et puis la Colombie qui a battu l'Ouzbékistan 3-1. Place ce soir à deux matchs, la République tchèque contre l'Afrique du Sud à 18h et puis la Suisse contre Bosnie à 21h. Voilà pour l'essentiel de l'actualité. Bon après-midi à tous.
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recrute un assistant de gestion en CDI, 26 000 à 30 000 euros par an, pour suivre la production et coordonner les services. Une année d'expérience est demandée. Contactez Madame Coralie Moya. À Brantôme en Périgord, la Périgourdine cherche un employé polyvalent en CDD 2 mois à 1 867 euros par mois. Mise en rayon et service client au programme. Permis B et 6 mois d'expérience requis. À Verte, toujours chez la Périgourdine, un hôte de caisse polyvalent en CDD 2 mois à 12 euros de l'heure. Accueil et encaissement au quotidien. Permis B et 2 mois d'expérience demandés. Enfin, à Saint-Médard-de-Mussidan, la Périgourdine propose un autre poste d'employé polyvalent en CDD 2 mois à 1 867 euros par mois. Mise en rayon et gestion des marchandises. Permis B et 6 mois d'expérience nécessaires. Retrouvez le détail de ces offres sur le site internet et les agences France Travail. 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
1: Il est 14h.
2: Bonjour à tous, à la une de l'actualité, le gouvernement promet de nouvelles réformes sur les violences sexuelles faites aux mineurs avant la fin du quinquennat. L'annonce a été faite par la ministre déléguée à l'égalité femmes-hommes, Aurore Berger, qui souhaite renforcer fortement la réponse judiciaire. Le projet de loi sur la protection de l'enfance sera examiné à l'Assemblée nationale le 15 juillet. Il pourra intégrer un principe majeur, l'imprescriptibilité des violences sexuelles commises sur les mineurs, afin d'éviter que certaines affaires échappent à la justice avec le temps. La SNCF s'adapte à la canicule, avec des températures qui pourraient dépasser les 40 degrés. L'entreprise supprime 71 trains intercités jusqu'à lundi dans plusieurs régions du centre et du sud de la France. En cause, la crainte de panne de climatisation sur des rames anciennes, notamment les trains Corail. Les suppressions concernent principalement les trains de la mi-journée sur des axes comme Paris-Clermont-Ferrand, Paris-Toulouse ou encore Bordeaux-Marseille. Une hausse des températures difficile à supporter dans de nombreux logements. 66% des Français disent souffrir de la chaleur chez eux, selon une étude de la Fondation pour le logement aujourd'hui. Un logement sur deux protège mal. L'association alerte sur la situation dans les quartiers populaires. Elle demande notamment un plan national d'équipement envolé et ventilateur. Le ministre de l'économie, Roland Lescure, estime que la baisse des prix des carburants va se poursuivre, mais qu'un retour à 1,07€ le litre prendra encore du temps. Il se félicite de la détente géopolitique, notamment autour de la réouverture du détroit d'Ormuz, qui favorise déjà une baisse des prix à la pompe. Le diesel est passé d'environ 2,40€ à 2€. Le gouvernement appelle les distributeurs à répercuter rapidement les baisses des marchés. Les États-Unis vont réexaminer leur présence militaire en Europe dans les 6 prochains mois. Une annonce faite par le secrétaire à la défense américain lors d'une réunion de l'OTAN à Bruxelles. Washington estime que les pays européens doivent désormais prendre les commandes de leur propre défense. L'administration américaine souhaite aussi garantir un accès renforcé à ses bases militaires sur le continent et clarifier les règles d'utilisation de ces infrastructures. Et puis on termine par un mot sport avec d'abord du football et un mot concernant la Coupe du Monde. L'Angleterre lance son mondial par une victoire, un succès 4-2 face à la Croatie. Le Portugal, de son côté, a été accroché un but partout par la République démocratique du Congo. Deux autres matchs cette nuit, 1-0 pour le Ghana face au Panama et puis la Colombie qui a battu l'Ouzbékistan 3-1. Place ce soir à deux matchs, la République tchèque contre l'Afrique du Sud à 18h et puis la Suisse contre Bosnie à 21h. Voilà pour l'essentiel de l'actualité. Bon après-midi à tous.
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1: Bonjour à tous, dans l'actualité musicale du jour, on parle de la Star Academy. Michael Goldman va quitter le château, coup de théâtre donc à la Star Academy. Michael Goldman va quitter la direction du télécrochet de TF1 après 4 saisons pour lui succéder. La chaîne étudie plusieurs pistes, dont celle de Quentin Mosimann. Michael Goldman ne sera donc pas de retour dans la prochaine saison de la Star Academy. Après avoir dirigé 4 promotions consécutives depuis la relance du télécrochet, en 2022, le producteur de musique a décidé de quitter ses fonctions. Son passage restera associé au retour réussi de l'émission sur TF1 qui a retrouvé de fortes audiences et contribué à révéler plusieurs artistes à succès comme Pierre Garnier, Elena, Marine ou encore Marguerite. Ce départ intervient alors que l'émission s'apprête à connaître plusieurs changements. Marlène Schaff a déjà annoncé son départ du corps professoral. De son côté, Lucie Bernardoni n'a pas encore précisé si elle participera à la prochaine édition du programme, attendue l'automne prochain. On se retrouve très vite avec d'autres actualités musicales.
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1: Il est 15h.
2: Bonjour à tous, à la une de l'actualité, le gouvernement promet de nouvelles réformes sur les violences sexuelles faites aux mineurs avant la fin du quinquennat. L'annonce a été faite par la ministre déléguée à l'égalité femmes-hommes, Aurore Berger, qui souhaite renforcer fortement la réponse judiciaire. Le projet de loi sur la protection de l'enfance sera examiné à l'Assemblée nationale le 15 juillet. Il pourra intégrer un principe majeur, l'imprescriptibilité des violences sexuelles commises sur les mineurs, afin d'éviter que certaines affaires échappent à la justice avec le temps. La SNCF s'adapte à la canicule, avec des températures qui pourraient dépasser les 40 degrés. L'entreprise supprime 71 trains intercités jusqu'à lundi dans plusieurs régions du centre et du sud de la France. En cause, la crainte de panne de climatisation sur des rames anciennes, notamment les trains Corail. Les suppressions concernent principalement les trains de la mi-journée sur des axes comme Paris-Clermont-Ferrand, Paris-Toulouse ou encore Bordeaux-Marseille. Une hausse des températures difficiles à supporter dans de nombreux logements. 66% des Français disent souffrir de la chaleur chez eux, selon une étude de la Fondation pour le logement aujourd'hui. Un logement sur deux protège mal. L'association alerte sur la situation dans les quartiers populaires. Elle demande notamment un plan national d'équipement envolé et ventilateur. Le ministre de l'économie, Roland Lescure, estime que la baisse des prix des carburants va se poursuivre, mais qu'un retour à 1,07€ le litre prendra encore du temps. Il se félicite de la détente géopolitique, notamment autour de la réouverture du détroit d'Ormuz, qui favorise déjà une baisse des prix à la pompe. Le diesel est passé d'environ 2,40€ à 2€. Le gouvernement a les distributeurs à répercuter rapidement les baisses des marchés. Les États-Unis vont réexaminer leur présence militaire en Europe dans les 6 prochains mois. Une annonce faite par le secrétaire à la défense américain lors d'une réunion de l'OTAN à Bruxelles. Washington estime que les pays européens doivent désormais prendre les commandes de leur propre défense. L'administration américaine souhaite aussi garantir un accès renforcé à ses bases militaires sur le continent et clarifier les règles d'utilisation de ces infrastructures. Et puis on termine par un mot sport avec d'abord du football et un mot concernant la Coupe du Monde. L'Angleterre lance son mondial par une victoire, un succès 4-2 face à la Croatie. Le Portugal, de son côté, a été accroché 1-0 par la République démocratique du Congo. Deux autres matchs cette nuit, 1-0 pour le Ghana face au Panama et puis la Colombie qui a battu l'Ouzbékistan 3-1. Place ce soir à deux matchs, la République tchèque contre l'Afrique du Sud à 18h et puis la Suisse contre Bosnie à 21h. Voilà pour l'essentiel de l'actualité. Bon après-midi à tous.
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1: Bonjour à tous, dans l'actualité people du jour, on parle de Norbert Harrer à l'Albi à la mort. Dans la prochaine saison du meilleur pâtissier, y aura-t-il une épreuve autour de la pièce montée? Ça serait bien puisque le nouveau juré de l'émission a annoncé son mariage imminent. C'est dans une émission que le remplaçant de Mercotte a fait cette confidence. Il faut juste qu'on trouve la date, a-t-il expliqué. En tous les cas, tu pourras venir. Par contre, ça sera barbecue, a-t-il ajouté. Une jolie nouvelle étape pour le chef âgé de 45 ans et Abby, donc, qu'il aime depuis 2019. Ensemble, ils ont eu en juin 2020 Elijah, un petit chou qui couve donc Gayan, Lali et Alia, les filles de Norbert et son ex-femme, Amandine. Côté enfant d'honneur, en tout cas, le compte est bon. On se retrouve.

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1: Bonjour à tous, dans l'actualité du net du jour, une faille dans Poly VoIP de HP facilite des deepfakes vocaux. Une vulnérabilité dans les systèmes Volpi Poly de HP ouvre la voie à de l'exécution de code à distance donnant accès à des privilèges avec à la clé des attaques vocales, de l'écoute clandestine et même la collecte d'enregistrements audio à des fins de création de deepfakes. HP a publié des correctifs pour une faille critique de type débordement de mémoire tampon, affectant donc plusieurs téléphones de conférence IP de sa gamme Polyvoice. Cette vulnérabilité donne à des attaquants non identifiés la capacité d'obtenir des privilèges administrateurs sur le système d'exploitation, ce qui pourrait donc leur permettre de mener d'autres attaques telles que l'écoute clandestine de conversations, l'enregistrement de données vocales à des fins d'usurpation d'identité via l'IA. La vulnérabilité, référencée en tant que CVE 2026-08-26, a été découverte par des chercheurs de la société du Security Rapid 7 et réside donc dans le code qui analyse les attributs du protocole SDP. En tous les cas, cette fonctionnalité n'est pas activée par défaut sur les terminaux HP Poly et la société conseille aux administrateurs de la désactiver si elle n'est pas nécessaire. On se retrouve très vite avec d'autres actus du net.

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À Nantia, Adecco recrute un assistant de gestion en CDI, 26 000 à 30 000 euros par an, pour suivre la production et coordonner les services. Une année d'expérience est demandée. Contactez Madame Coralie Moya. À Brantôme en Périgord, la Périgourdine cherche un employé polyvalent en CDD 2 mois à 1867 euros par mois. Mise en rayon et service client au programme. Permis B et 6 mois d'expérience requis. À Verte, toujours chez la Périgourdine, un hôte de caisse polyvalent en CDD 2 mois à 12 euros de l'heure. Accueil et encaissement au quotidien. Permis B et 2 mois d'expérience demandés. Enfin, à Saint-Médard de Mussidan, la Périgourdine propose un autre poste d'employé polyvalent en CDD 2 mois à 1867 euros par mois. Mise en rayon et gestion des marchandises. Permis B et 6 mois d'expérience nécessaires. Retrouvez le détail de ces offres sur le site internet et les agences France Travail.

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1: Il est 16h.
2: Bonjour à tous, à la une de l'actualité, la chaleur s'installe en France. Pour la première fois de l'année, le seuil des 40 degrés a été franchi cet après-midi dans l'Indre. 26 départements sont placés en vigilance orange canicule. Face à cet épisode précoce, les écoles aménagent leurs horaires, des événements sont annulés et la SNCF a supprimé 71 trains intercités jusqu'à lundi. Les voyageurs concernés pourront échanger ou se faire rembourser leurs billets sans frais. Sécurité renforcée pour la fête de la musique dimanche. Dans une note adressée au préfet, le ministre de l'Intérieur, Laurent Nunez, demande une mobilisation accrue des forces de l'ordre. Objectif, prévenir tout risque terroriste, les violences urbaines et les débordements dans un contexte marqué par la Coupe du Monde de football. Un nouvel espoir pour Fibre Excellence. En déplacement à Saint-Gaudens, la secrétaire générale de la CGT, Sophie Binet, appelle l'État à soutenir le sauvetage du fabricant de pâte à papier. Elle salue l'intérêt du financier Mathieu Pigas pour la reprise du groupe, dont dépend l'avenir de 670 salariés. Accord décisif contre la fast fashion. Députés et sénateurs se sont entendus sur une version commune du texte visant les plateformes comme Shein ou Temu. La loi prévoit l'interdiction de la publicité, y compris par les influenceurs, et un malus financier pouvant atteindre 10 euros par article d'ici 2030. La Fédération française du prêt-à-porter féminin salue une victoire historique tout en appelant à rester vigilant. Un nouveau responsable de la sécurité pour le Louvre, le commissaire de police Olivier Goupil, prendra en juillet les fonctions de coordinateur sûreté, un poste créé après le cambriolage des joyaux de la couronne en octobre. Il sera chargé de renforcer la protection du musée et de coordonner l'ensemble des dispositifs de sûreté. Enfin en foot, c'est l'heure de faire un premier bilan après cette première journée de phase de groupe dans ce mondial. Plusieurs favoris ont déjà marqué les esprits, Miline Debac.
3: Oui, la France, l'Angleterre, l'Argentine et l'Allemagne ont confirmé leur statut de prétendant au titre. Les Bleus ont dominé le Sénégal 3-1, grâce notamment à un doublé de Kylian Mbappé. L'Argentine, elle, s'est imposée 3-0 face à l'Algérie avec un triplé de Lionel Messi, tandis que l'Allemagne a corrigé Curaçao 7-1. Parmi les bonnes surprises, le Cap-Vert a tenu l'Espagne en échec 0 partout. Le Maroc a également impressionné en obtenant le nul face au Brésil, 1-1 après avoir dominé une grande partie de la rencontre. À l'inverse, le Salisao a déçu pour son entrée en lice. Même constat pour la Belgique, tenue en échec par l'Égypte, et pour le Portugal de Cristiano Ronaldo, accroché par la République démocratique du Congo.
2: Merci Miline. Voilà pour l'actualité. Excellent après-midi à tous. 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

bonne fin d'après-midi avec Zoom Radio, le son de la Dordogne. Ce jeudi à musique, on est là pour vos titres et puis également les sorties du week-end en Périgord. On se retrouve sur le 95.9 en Périgord Noir, 89 dans le canton Vernois et sur zoomradio.fr.

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1: Il est 17h.
2: Bonjour à tous, à la une de l'actualité, la chaleur s'installe en France. Pour la première fois de l'année, le seuil des 40 degrés a été franchi cet après-midi dans l'Indre. 26 départements sont placés en vigilance orange canicule. Face à cet épisode précoce, les écoles aménagent leurs horaires, des événements sont annulés et la SNCF a supprimé 71 trains intercités jusqu'à lundi. Les voyageurs concernés pourront échanger ou se faire rembourser leurs billets sans frais. Sécurité renforcée pour la fête de la musique dimanche. Dans une note adressée au préfet, le ministre de l'Intérieur, Laurent Nunez, demande une mobilisation accrue des forces de l'ordre. Objectif, prévenir tout risque terroriste, les violences urbaines et les débordements dans un contexte marqué par la Coupe du Monde de football. Un nouvel espoir pour Fibre Excellence. En déplacement à Saint-Gaudens, la secrétaire générale de la CGT, Sophie Binet, appelle l'État à soutenir le sauvetage du fabricant de pâte à papier. Elle salue l'intérêt du financier Mathieu Pigas pour la reprise du groupe, dont dépend l'avenir de 670 salariés. Accord décisif contre la fast fashion. Députés et sénateurs se sont entendus sur une version commune du texte visant les plateformes comme Shein ou Temu. La loi prévoit l'interdiction de la publicité, y compris par les influenceurs, et un malus financier pouvant atteindre 10 euros par article d'ici 2030. La Fédération française du prêt-à-porter féminin salue une victoire historique tout en appelant à rester vigilant. Un nouveau responsable de la sécurité pour le Louvre, le commissaire de police Olivier Goupil, prendra en juillet les fonctions de coordinateur sûreté, un poste créé après le cambriolage des joyaux de la couronne en octobre. Il sera chargé de renforcer la protection du musée et de coordonner l'ensemble des dispositifs de sûreté. Enfin, en foot, c'est l'heure de faire un premier bilan après cette première journée de phase de groupe dans ce mondial. Plusieurs favoris ont déjà marqué les esprits, Miline Debac.
3: Oui, la France, l'Angleterre, l'Argentine et l'Allemagne ont confirmé leur statut de prétendant au titre. Les Bleus ont dominé le Sénégal 3-1 grâce notamment à un doublé de Kylian Mbappé. L'Argentine, elle, s'est imposée 3-0 face à l'Algérie avec un triplé de Lionel Messi. Tandis que l'Allemagne a corrigé Curaçao 7-1. Parmi les bonnes surprises, le Cap-Vert a tenu l'Espagne en échec 0 partout. Le Maroc a également impressionné en obtenant le nul face au Brésil. 1-1 après avoir dominé une grande partie de la rencontre. À l'inverse, le Salisao a déçu pour son entrée en lice. Même constat pour la Belgique, tenue en échec par l'Égypte, et pour le Portugal de Cristiano Ronaldo, accroché par la République démocratique du Congo.
2: Merci Miline. Voilà pour l'actualité. Excellent après-midi à tous.
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Bonsoir à tous sur Zoom Radio. Notez une vigilance jaune canicule prévue demain sur le département. Voici la météo pour vendredi 19 juin. Demain, les températures iront de 19 à 35 degrés. Le soleil dominera partout. Périgueux, Ribérac, Rouffignac-Saint-Cernin-de-Réac, Montignac et Vert auront un ciel dégagé. Le vent soufflera faiblement du sud, entre 10 et 15 km/h. Voilà pour la météo de demain. Belle soirée à vous !

0: On repart sur Zoom Radio, le son de la Dordogne, de la musique et encore des sorties à venir. On vous capte sur le 89 dans le canton vernois, 93.6 entre Périgueux et puis Bergerac et zoomradio.fr pour le site internet.
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Restez avec nous sur Zoom Radio, place à la magie de la rue. Tout l'été à Sarlat, les artistes de rue investissent la cité médiévale à la tombée du jour. Jongleurs, musiciens, comédiens et puis la douce lumière des lanternes qui rend la vieille ville féerique. Et oui, juste après, on se donne rendez-vous toujours à Sarlat pour le célèbre marché.

Et voici le marché annoncé sur Zoom Radio à Sarlat. Ça se passe les mercredis et samedis, place de la Liberté. C'est l'un des plus beaux marchés du Périgord, avec le foie gras, fraises, cèpes, selon les saisons. Et puis il y a du fromage, des noix. Vrai régal en tout cas pour les yeux et les papilles. Un incontournable du Périgord noir à ne pas manquer.

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1: Il est 18h.
2: Bonsoir à tous, à la une de l'actualité, la vague de chaleur s'intensifie en France. 53 départements sont placés en vigilance orange canicule à partir de demain, soit 27 de plus par rapport à aujourd'hui. Le quart nord-est, le centre Val-de-Loire, une partie de l'Occitanie et de la région Auvergne-Rhône-Alpes sont désormais concernés. Les températures vont grimper jusqu'à 40 degrés en fin de semaine. Les autorités appellent à la vigilance. En parallèle et à cause de la canicule, la fête de la musique prévue dimanche est annulée dans plusieurs villes concernées par la vigilance orange, notamment dans la Sarthe, en Corrèze, en Seine-et-Marne ou encore en Charente-Maritime. Plusieurs centaines de parents se sont rassemblés aujourd'hui devant l'école Saint-Dominique à Paris pour dénoncer l'inaction des pouvoirs publics dans le scandale des violences présumées dans le périscolaire. Les manifestants réclament plus de protection pour les enfants et une réforme de la chaîne judiciaire. Depuis le début de l'année, 132 animateurs ont été suspendus à Paris, dont 52 pour des soupçons de violences sexuelles ou sexistes. La France progresse lentement vers l'électrification de son économie. Selon l'Union française de l'électricité, 27% de l'énergie consommée dans le pays est désormais électrique, un niveau légèrement supérieur à la moyenne européenne. Le bâtiment reste le secteur le plus électrifié et les transports sont à la traîne avec seulement 2%. Les apprentis font souvent des heures sup, c'est ce que dit une étude du ministère du Travail. Ça concerne 67% des étudiants du CAP au Bac plus 2 et même 71% dans les métiers de bouche. L'enquête souligne aussi que 84% d'entre eux sont exposés à des conditions de travail pénibles. Et malgré ça, l'apprentissage reste plébiscité. 96% des jeunes interrogés disent être satisfaits de leur métier. C'est le cas de Jade, elle est en alternance.
3: Pour moi, l'alternance, c'est vraiment une bonne alternative si on n'a pas forcément trouvé de vrai contrat, et je trouve que c'est plutôt bien dans le sens où on n'est pas lâché sans aide dans le monde du travail. En étant dans ma première année d'alternance, c'est une expérience que je recommande. Pour ma part, ça se passe très bien. Il faut vraiment comprendre que c'est vraiment l'entreprise le plus important, et le fait d'être formé à côté, c'est vrai que c'est vraiment bien et c'est vraiment utile.
2: Propos recueillis par Miline Desbac. En rugby, Fabien Galthié a dévoilé la composition du 15 de France A qui affrontera l'Angleterre demain à Vannes en match amical. Le pilier Jefferson Poirot effectue son retour en bleu 6 ans après sa retraite internationale et le Lyonnais Michael Guillard portera le brassard de capitaine. Voilà pour l'actualité. Bonne fin de journée à tous.
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Bonsoir à tous sur Zoom Radio. Notez une vigilance jaune canicule prévue demain sur le département. Voici la météo pour vendredi 19 juin. Demain, les températures iront de 19 à 35 degrés. Le soleil dominera partout. Périgueux, Ribérac, Rouffignac-Saint-Cernin-de-Réac, Montignac et Vert auront un ciel dégagé. Le vent soufflera faiblement du sud, entre 10 et 15 km/h. Voilà pour la météo de demain. Belle soirée à vous!

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0: Et on poursuit sur Zoom Radio avec la fête qui continue en soirée, hein, tout l'été à Saint-Pardoux-la-Rivière. Place au marché nocturne, producteurs, artisans, musique dans une belle ambiance au bord de la Drône. Et juste après la pause musicale, on note un grand festival à venir.
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Le festival que je vous annonçais tout à l'heure, ça se passera le 17 juillet à Mihiac de Nantron. C'est le festival de l'été, un Périgord vert. Un beau rendez-vous de musique classique dans un cadre champêtre. Et puis notez bien la date, en tout cas, le 17 juillet. Préparez-vous pour une soirée pleine d'élégance à vivre avec nous.

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0: Et c'est déjà l'avance ce jeudi sur Zoom Radio, le son de la Dordogne. Merci de cette belle fin d'après-midi en votre compagnie. On se retrouve demain vendredi, même heure, pour la dernière de la semaine. Très très belle soirée sur Zoom.
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1: Il est 19h.
2: Bonsoir à tous, à la une de l'actualité, la vague de chaleur s'intensifie en France. 53 départements sont placés en vigilance orange canicule à partir de demain, soit 27 de plus par rapport à aujourd'hui. Le quart nord-est, le centre Val-de-Loire, une partie de l'Occitanie et de la région Auvergne-Rhône-Alpes sont désormais concernés. Les températures vont grimper jusqu'à 40 degrés en fin de semaine. Les autorités appellent à la vigilance. En parallèle et à cause de la canicule, la fête de la musique prévue dimanche est annulée dans plusieurs villes concernées par la vigilance orange, notamment dans la Sarthe, en Corrèze, en Seine-et-Marne ou encore en Charente-Maritime. Plusieurs centaines de parents se sont rassemblés aujourd'hui devant l'école Saint-Dominique à Paris pour dénoncer l'inaction des pouvoirs publics dans le scandale des violences présumées dans le périscolaire. Les manifestants réclament plus de protection pour les enfants et une réforme de la chaîne judiciaire. Depuis le début de l'année, 132 animateurs ont été suspendus à Paris, dont 52 pour des soupçons de violences sexuelles ou sexistes. La France progresse lentement vers l'électrification de son économie. Selon l'Union française de l'électricité, 27% de l'énergie consommée dans le pays est désormais électrique, un niveau légèrement supérieur à la moyenne européenne. Le bâtiment reste le secteur le plus électrifié et les transports sont à la traîne avec seulement 2%. Les apprentis font souvent des heures sup, c'est ce que dit une étude du ministère du Travail. Ça concerne 67% des étudiants du CAP au Bac plus 2 et même 71% dans les métiers de bouche. L'enquête souligne aussi que 84% d'entre eux sont exposés à des conditions de travail pénibles. Et malgré ça, l'apprentissage reste plébiscité. 96% des jeunes interrogés disent être satisfaits de leur métier. C'est le cas de Jade, elle est en alternance.
3: Pour moi, l'alternance, c'est vraiment une bonne alternative si on n'a pas forcément trouvé de vrai contrat, et je trouve que c'est plutôt bien dans le sens où on n'est pas lâché sans aide dans le monde du travail. En étant dans ma première année d'alternance, c'est une expérience que je recommande. Pour ma part, ça se passe très bien. Il faut vraiment comprendre que c'est vraiment l'entreprise le plus important, et le fait d'être formé à côté, c'est vrai que c'est vraiment bien et c'est vraiment utile.
2: Propos recueillis par Miline Desbacs. En rugby, Fabien Galthié a dévoilé la composition du 15 de France A qui affrontera l'Angleterre demain à Vannes en match amical. Le pilier Jefferson Poirot effectue son retour en bleu 6 ans après sa retraite internationale et le Lyonnais Michael Guillard portera le brassard de capitaine. Voilà pour l'actualité. Bonne fin de journée à tous.

Bonsoir à tous sur Zoom Radio. Notez une vigilance jaune canicule prévue demain sur le département. Voici la météo pour vendredi 19 juin. Demain, les températures iront de 19 à 35 degrés. Le soleil dominera partout. Périgueux, Ribérac, Rouffignac-Saint-Cernin-de-Réac, Montignac et Vert auront un ciel dégagé. Le vent soufflera faiblement du sud, entre 10 et 15 km/h. Voilà pour la météo de demain. Belle soirée à vous!

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1: Il est 20h.
2: Bonsoir à tous, à la une de l'actualité, la vague de chaleur s'intensifie en France. 53 départements sont placés en vigilance orange canicule à partir de vendredi. Le quart nord-est, le centre Val-de-Loire, une partie de l'Occitanie et de la région Auvergne-Rhône-Alpes sont désormais concernés. Les températures vont grimper jusqu'à 40 degrés en fin de semaine. Les autorités appellent à la prudence. Et de son côté, le ministère de la Santé a activé un numéro vert pour informer la population. Julie Pierret.
3: Oui, le numéro vert canicule info service au 0800 06 66 66. Il est joignable gratuitement jusqu'à la fin de l'épisode caniculaire. Il permet d'obtenir des conseils pour se protéger des fortes chaleurs et accompagner les personnes les plus fragiles. Les autorités rappellent les gestes essentiels, boire régulièrement de l'eau, éviter les efforts physiques aux heures les plus chaudes, rester dans des lieux frais et prendre des nouvelles des personnes âgées ou vulnérables. La ministre de la Santé appelle à la vigilance et à la solidarité face à un épisode de chaleur qui pourrait encore s'intensifier dans les prochains jours.
2: Merci Julie. Et puis on a appris qu'un homme de 30 ans était décédé ce jeudi sur une piste d'athlétisme dans le Val d'Oise en pleine vague de chaleur. Retrouvé en arrêt cardio-respiratoire, il n'a pas pu être réanimé. Les circonstances exactes de son décès restent à déterminer. Et puis c'est une première conséquence de la canicule sur le baccalauréat. Dans l'académie de Poitiers, les épreuves du grand oral prévues lundi et mardi après-midi sont reportées d'une semaine. Environ 4500 lycéens répartis dans 84 établissements sont concernés. Le gouvernement reconduit la fermeture hivernale du golfe de Gascogne pour protéger les dauphins. Comme ces trois dernières années, près de 300 navires de pêche devront rester à quai pendant 4 semaines entre mi-janvier et fin février 2027. Une mesure qui a permis de réduire de 60% les captures accidentelles de cétacés selon les scientifiques. Une enveloppe de 21 millions d'euros est prévue pour indemniser les pêcheurs concernés. Les passagers des classes business et de la première d'Air France ne trouveront plus de Schweppes, de Sprite ou de Fusti à bord. La compagnie mise désormais sur des boissons exclusivement françaises avec des jus bio, des limonades et des toniques de haut de gamme. Seule exception, le Coca-Cola, conservé en raison de sa forte popularité auprès de la clientèle internationale. Cette nouvelle offre est proposée sur des vols au départ de Paris et dans les salons Air France. Enfin, en cyclisme, le Français Romain Grégoire a remporté la deuxième étape du Tour de Suisse. Le coureur s'est imposé au sprint à Locarno devant l'Espagnol Marcel Camprubi et le Néerlandais Bart Lemmens. Voilà pour l'actualité. Bonne soirée à tous.

Bonsoir à tous sur Zoom Radio. Notez une vigilance jaune canicule prévue demain sur le département. Voici la météo pour vendredi 19 juin. Demain, les températures iront de 19 à 35 degrés. Le soleil dominera partout. Périgueux, Ribérac, Rouffignac-Saint-Cernin-de-Réac, Montignac et Vert auront un ciel dégagé. Le vent soufflera faiblement du sud, entre 10 et 15 km/h. Voilà pour la météo de demain. Belle soirée à vous!

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1: Bonjour à tous, les programmes télé, la télévision pour ce soir, jeudi. On débute avec la chaîne TF1 qui nous propose ce soir la série Zodiac dès 21h10. À la même heure sur France 2, place au magazine Envoyé spécial. Sur France 3 ce soir, la série Alex Hugo. Sur la chaîne France 4, rendez-vous avec le film À l'ombre des filles, diffusé dès 21h. Sur MC 21h. Sur M6 ce soir, la Coupe du monde de football. La Suisse.

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1: Il est 1h.
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